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0: pizza, bonjour. Vous avez fait votre choix?
1: Oui, alors en fait je vais prendre une campagnarde, mais sans lardon s'il vous plaît. Et à la place des lardons, je voudrais du chèvre. Non, en fait à la place du chèvre, je prends du gruyère. Ou des champignons, vous avez des champignons frais? Ou alors une végétale.

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Bonjour, mesdames et messieurs, je vous salue, je suis sur la radio d'ici. Mbote, vous avez bien, Ganazan Ardèche, Anone, et c'est bien, Mbote.

0: La tête est un curieux organe, curieusement organisé. Y'a qu'à voir quand on vous trépane, généralement c'est mal aisé.
1: Oh non, je crois qu'on s'est couru de ça.
0: Voici l'histoire singulière d'un certain Mathurin Lafleur, dont le crâne assez ordinaire n'était bizarre qu'à l'intérieur.

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1: Bonjour à tous et bienvenue dans la bidomadaire. Aujourd'hui, je suis avec Manon qui est à la technique. Salut Manon.
2: Coucou.
1: Je t'ai pris au dépourvu parce que je t'ai dit en premier.
2: Non, pas de souci.
1: J'ai cru.
2: Il n'y a pas de problème.
1: J'ai vu.
2: Je suis concentrée sur ma table de mixage, pas du tout.
1: Et vous l'avez entendu, il y a Morgan aussi avec nous.
3: Salut Quentin, salut Manon,
4: salut auditeurice.
1: Ça va, vous allez bien, vous avez passé une bonne semaine, enfin bon début de semaine en tout cas.
3: Dire, vous avez passé de bonnes vacances, alors que Manon et moi n'avons pas pris de vacances encore.
1: J'aurais pas osé.
3: Mais pour ma part, ouais, c'était un bel été.
2: Ouais, carrément, moi aussi, j'ai quand même hâte de prendre une petite pause là.
1: Ouais, voilà. Je comprends.
2: La semaine prochaine, vous ne m'entendrez pas, mais il y aura Lélé qui reviendra. Et toi, Quentin, ça a été tes vacances ?
1: Très bonnes vacances. J'ai vraiment passé de superbes moments, donc c'était cool. Okay. Et content de revenir aussi, donc c'est cool.
3: Ah, okay. Ça fait plaisir d'entendre ça.
2: Bah oui. du coup, direct à l'animation en plus.
1: Ouais, bah ouais, faut se remettre dans le bain direct.
2: Et ouais.
1: Comme d'habitude, on commence cette bido avec la réflexion de Dei ou Frédéric, ou c'est peut-être sous les deux noms, avec une auberge espagnole.
5: Et top. Plus l'homme est féroce envers la bête, plus il est rampant devant les hommes qui le dominent. Louise Michel. Et top.
3: Je suis encore en train de l'intégrer.
1: Moi aussi.
3: Plus il est féroce devant la bête, plus il est rampant devant les autres qui le dominent.
2: Ouais, j'imagine okay. Que c'est bah déjà Louise Michel, super anarchiste. Je l'adore. Bah, j'imagine que plus il est dominateur avec ceux et celles qu'il considère comme plus faibles, du coup, potentiellement les autres espèces animales. Plus du coup.
3: Ah oui, la bête comme l'animal en fait.
1: Ouais.
3: Ah,
2: oui, ouais, oui. Moi j'entends ça, mais je sais pas trop.
3: En gros, plus les gens sont méchants avec des animaux et plus c'est des merdes avec les autres humains.
1: Et plus ils sont dominés par les autres humains.
2: Ou plus ils respectent ce truc de hiérarchie. Enfin, en tout cas, ils vivent le monde, ils perçoivent le monde dans une forme de hiérarchie.
3: Ouais.
2: Et du coup, les autres personnes qu'ils estiment au-dessus d'eux, ils rampent.
3: Ouais, je vois le genre, ouais, dans le sens où eux, ils ont établi un rapport d'hiérarchie avec des animaux en étant féroces d'une certaine manière, du coup, ils rentrent dans ce truc de hiérarchie. Ok,
2: Moi,
3: je crois que j'ai compris, merci.
2: Comme elle est anarchiste et que quand même, l'anarchie, super idéal politique qui lutte contre toutes les formes de hiérarchie, voilà.
1: Bah, en tout cas, on nous aura fait réfléchir sur cette auberge espagnole.
2: Oui, c'est super, des petits messages ça distillés. Cool.
3: Merci Dei.
1: Ouais, carrément.
3: Vous pensez à elle, elle est en train de faire les vendanges.
1: Ouais, j'ai pris ça. Elle est à la retraite et elle travaille quand même, c'est ouf.
2: Oui, oui.
1: J'espère que vous aimez la musique. Parce que dans les annonces de cette semaine, il y en a plein.
3: C'est vrai qu'il y a pas mal de concerts.
1: Ouais, pas mal de concerts pour presque tous les goûts. On écoute ça tout de suite.
3: Alors Quentin a parlé de concert, mais on va plutôt commencer avec le Conservatoire d'Espaces Naturels de l'Isère qui vous invite à en savoir plus sur les oiseaux avec Nom d'Oiseau, une animation pour découvrir le monde fascinant des piafs, plumeux, chanteurs du matin et autres artistes perchés. Du coup, c'est musical d'une certaine manière. Donc cette animation se tiendra le jeudi 27 août à 10h à Péage de Roussillon. Donc si vous avez envie de sortir du nid et de prendre un peu de hauteur, le point de rendez-vous est au parc de l'ENS pour espace naturel sensible, donc l'ENS Méandre des Auves au péage de Roussillon. L'inscription est obligatoire sur Eloasso en passant par le site du Conservatoire d'Espaces Naturels. L'adresse est cen-isere.org et donc l'inscription est obligatoire mais l'animation elle est gratuite.
1: C'est une très bonne transition pour Emeline Sillon, chanteuse, conférencière, autrice, compositrice, qui se produira à la chapelle de Saint-Nizier à Vanosque, jeudi 27 août à 18h30. C'est un concert solo, guitare et voix, où elle interprétera des chants de sa composition. Pour ce qui est du tarif, il est au prix libre.
2: Et encore un concert ce vendredi 28 août à 16h. Cette fois-ci, c'est un concert pour enfants, mais bon, de toute façon, il y aura des adultes qui accompagneront. Et puis, ça n'empêche pas, on peut quand même apprécier des chansons pour enfants.
3: Je suis d'accord.
2: Ouais, super, merci. Et c'est un concert de Tétarville. Il me semble qu'on en avait déjà parlé, qu'elles étaient déjà venues. Voilà.
3: Ouais, c'est un nom qui revient régulièrement, Tétarville, mais j'ai encore jamais vu leur spectacle.
2: Peut-être que c'est un groupe du coin.
3: Ouais, peut-être.
1: Moi, j'ai écouté quelques de leur musique et c'est assez rigolo. J'ai bien aimé.
3: Ah, t'as jeté une oreille ?
1: Ouais, je suis jeté une oreille vite fait et c'est assez cool.
3: Très bien.
2: Et donc, vous pouvez retrouver Tétarville à 16h ce vendredi 28 août. Où ça ? Eh bien, c'est au parc Jascopin de Vernosque les Annonay. Donc, c'est un après-midi festif et convivial. L'entrée est gratuite et sur place, vous pourrez trouver une buvette et de quoi goûter pour les enfants.
3: Depuis 2017, Annonay Rhône Agglo propose un festival d'été dans la continuité de la saison en scène. C'est le festival En Place qui invite petits et grands, petites et grandes sur la place des Cordeliers à Annonay donc pour fêter l'été en compagnie d'artistes soigneusement sélectionnés en lien avec leurs partenaires culturels. J'ai nommé Quelque part et Pile, anciennement Smack 07. Donc, dans le cadre du festival En Place, le spectacle musical Parquet Sauvage vous est proposé par la Roulotte Ruche, un collectif d'artistes. Et ce spectacle se tiendra sur la place des Cordeliers à Annonay, donc de 19h à 20h15. Et je me rends compte que je n'ai pas le jour. On va aller chercher ça pendant que je termine de vous dire l'annonce. Un petit synopsis du spectacle. Mais quelle est cette intrigante tribu au costume bigarré ? Si vous croisez son chemin, surtout ne vous en écartez pas. Lancez-vous plutôt dans son sillage. Cette curieuse fanfare cherche quelque chose. Un espace qui résonne, une surface qui fonctionne, un public qui s'étonne, et hop ! Les instruments se mettent à jouer et les corps commencent à s'agiter, entraînés dans un folklore imaginaire pour créer un moment unique et partagé. Reste à savoir qui mène la danse. Donc Parquet Sauvage est à la fois un spectacle de rue, un concert acoustique et surtout un bal collectif qui emmène le public, parfois pris au dépourvu, dans une boum de rue impromptue. C'est gratuit, accessible dès 5 ans et je pense que Quentin nous a trouvé la date.
1: Ouais, ce sera vendredi 28 août de 19h du coup à 20h15.
3: D'accord. Et le départ se fait donc sur la place des Cordeliers à Annonay.
1: Et toujours vendredi 28 août à Saint-Romain-des, vous pourrez regarder le film En Fanfare justement et tout ça en plein air au cœur du village. Pour information, En Fanfare, c'est l'histoire de Thibaut, un chef d'orchestre de renommée internationale qui parcourt le monde. Lorsqu'il apprend qu'il est adopté, il découvre l'existence d'un frère, Jimmy, employé de cantine scolaire et qui joue du trombone dans une fanfare du nord de la France. En apparence, tout les sépare, sauf l'amour de la musique. Détectant les capacités musicales exceptionnelles de son frère, Thibaut se donne pour mission de réparer l'injustice du destin. Jimmy se prend alors à rêver d'une autre vie. Donc ce sera rendez-vous vendredi 28 août au cœur du village de Saint-Romain-des à la tombée de la nuit pour regarder ce film gratuitement. En cas de mauvais temps, il y aura un repli à la salle des fêtes du village de Saint-Romain-des.
2: Et pour célébrer les 1000 ans du village de Thorenc, une fête médiévale réunira habitants, habitantes, familles et visiteuses dans une ambiance conviviale et festive pour un moment enchanteur à partager. C'est ce samedi 29 août, dès 15h, le village prendra des airs d'époque médiévale. Avec, alors, on a un marché de producteurs, productrices, créateurs, créatrices, une kermesse, une conteuse pour faire voyager petits, petites, grands, grandes à travers histoires et légendes, des démonstrations de danse folklorique accompagnées de musique et une soirée festive qui viendra clôturer la journée avec un repas à 10€ suivi d'un concert. Cette journée conviviale est portée par les membres de l'association La Torrençoise. Vous pouvez les rejoindre pour participer aux préparatifs de cette fête. Faut se dépêcher là pour les rejoindre et leur filer un coup de main. Alors, il faut faire attention parce que sur place, il n'y a pas de paiement possible par carte bancaire ni de distributeur dans le village. L'accès au cœur du village sera restreint et les places de parking limitées. Vous pouvez donc opter intelligemment pour le covoiturage. Donc, je vous rappelle, samedi 29 août à Thorenc à partir de 15h.
3: Toujours en musique, la brasserie du Pilat reçoit le groupe Watson Bridge ce samedi 29 août à 20h. Watson Bridge, c'est un duo de voix et guitare acoustique qui revisite le folk et le bluegrass nord-américain. Complicité, harmonie, arrangements soignés au service d'un répertoire éclectique et poétique. Sur place, vous trouverez l'entièreté de la gamme de la brasserie, mais aussi des produits locaux comme du miel, des biscuits, du café ou encore des savons. Voilà. Donc c'est ce samedi 29 août à 20h et on vous rappelle quand même, vu que ça se passe dans une brasserie, que l'abus d'alcool est dangereux pour la santé, à consommer donc avec modération.
1: Dimanche 30 août à partir de 17h, le temple rue Frankie Kramer à Annonay reçoit duo Partenza avec Mathilde Girard au piano et Rachel Julie Petit au soprano. Mélodie et opéra, une traversée dans l'histoire de la musique. Découvrez ou redécouvrez les grands airs et mélodies classiques ou romantiques. C'est sur participation libre, comme la plupart des choses qui se passent au temple. C'est dimanche 30 août à partir de 17h, du coup justement au temple, rue Frankie Kramer, à Annonay.
2: Et on repart sur une histoire de fanfare, parce que pour fêter la rentrée, Jazz au Sommet sera dans les rues avec le groupe Room Bazar, dans les rues d'Oud de Saint-Genès-Malifaux, ce dimanche 30 août au matin. Voilà, donc le matin, il faut y aller tôt, ou alors tard, ils vont sûrement se balader un petit moment à Saint-Genès. Room Bazar, c'est un trio stéphanois de musique de rue à l'énergie communicative, mêlant groove, improvisation et influence jazz. Venez partager ces concerts endiablés et la rue deviendra un véritable dance floor à ciel ouvert.
3: Le Hall Blues Club de Pélussin accueille Debbie Bond et Eric Asherson ce mardi 1er septembre. C'est un duo anglo-états-unien qui vous fera voyager au rythme de son blues à partir de 20h. Le tarif de la soirée est de 10 à 15 euros selon votre situation. Et pour réserver, il y a toutes les informations sur le site du Hall Blues Club, donc www.hallbluesclub.blogspot.com.
1: On vous en parle relativement souvent, l'atelier d'auto-réparation de vélo de Duvent dans les Mollets sera à Saint-Julien de 14h à 19h le 2 septembre. Que ce soit pour une réparation, un diagnostic ou un réglage, n'hésitez pas à porter votre vélo, qu'il soit musculaire ou électrique. Les membres de l'association sont là pour vous aider dans leurs locaux. Les annonces sont finies, mais il nous reste à annoncer ce qu'il se passe à la radio sur Annonay et Saint-Julien-Molin-Molette. Justement, sur Saint-Julien, qu'est-ce qu'il y a ? Un gros format, je crois, qui veut en parler.
2: Oui, alors c'est une rediffusion encore produite par Radio Saint-Ferréol qui a vraiment produit du contenu super, je trouve, ces dernières années. Et donc là, c'est une rediffusion des rencontres des coloniales rurales. Donc c'est pas que la radio, mais il y avait une partie radio qui a eu lieu à Oust-sur-Scie dans la Drôme. C'était déjà il y a plus d'un an, les 17 et 18 mai 2025. Et là, c'est la restitution d'une table ronde qui s'appelle « Créer, lutter et exister » avec notamment plusieurs intervenantes, Joël Sambi Nzemba, Erika Nomeni et Azani Ebengo. Voilà, donc il y a une comédienne, une poétesse, écrivaine, compositrice, rappeuse, et pareil, poétesse, slameuse, metteuse en scène, militante lesbienne, afroféministe, donc plein de, d'artistes qui, dans leur travail, je pense, mettent beaucoup de politique.
3: On peut peut-être préciser que Radio Saint-Féréol, c'est une radio qui est à Cré, donc c'est pas très très loin, dans la Drôme.
2: Ouais, carrément. On va sûrement rediffuser à la rentrée une nouvelle émission qui est produite chez eux, qui s'appelle La Maison Brûle, je crois, et qui est axée sur l'extrême droite qui avance et la lutte contre ces idées nauséabondes. Voilà.
3: La Maison Brûle.
1: Et parce que, si je ne me trompe pas, on diffuse déjà la matinale décoloniale de...
2: Et tu te trompes, mais c'est pas grave.
1: Si
2: hein,
1: je me trompe, c'est dommage.
2: Ouais, c'est Radio Campus Grenoble qui fait la matinale décoloniale.
1: Je savais qu'on avait dit, je pensais que c'était de chez eux aussi.
2: Donc la matinale décoloniale, c'est le samedi matin à 9h. Et là, le gros format, c'est toujours les samedis à 15h. Et ça dure, je crois que ça dure à peu près 2h, cette table ronde. Voilà.
1: Et bah, parfait, si vous êtes
3: intéressé. C'est un gros format.
2: Ouais, c'est un gros format, oui, tout à fait.
1: Si vous êtes intéressé, n'hésitez pas à aller écouter ça samedi, du coup. On continue avec la Good Vibe.
2: Et oui, je mets un petit tapis, le temps que je recherche mon mail.

0: C'est l'avantage des longs tapis.
1: Ouais, il était long ce tapis. Hein. Ouais.
0: Mais il dure encore. Ouais. Alors, c'est une good vibe qui nous vient de l'Hirondelle. On en parle souvent. Donc, il y a un centre de soins pour animaux sauvages qui est à Saint-Forgueux. Je ne me souviens plus, mais dans les monts du Lyonnais. Et là, ça fait plusieurs semaines qu'elles sont sur la piste d'un renardeau qui se balade à Tassin, la demi-lune, donc dans la banlieue lyonnaise. Et elles essayaient d'avoir une autorisation pour le récupérer. Et pour le moment, il y avait un blocage. Donc, je vais vous lire leur mail.
1: J'ai une petite question de néophyte avant. Ouais. Renardeau, c'est un bébé renard ou c'est un type de renard?
0: C'est un bébé renard.
1: Ouais. D'accord, ok.
0: Et du coup, qui se baladait dans la ville et qui a, bah, il y a plein de gens qui essayaient de l'approcher, d'avoir un comportement pas très adapté avec un animal sauvage. Et du coup, même s'il est très sympa, bah, ils se sont fait mordre. Voilà, une réaction normale d'un renardeau. Alors, ces derniers jours, des millions de personnes ont suivi l'histoire du renardeau de Tassin, la demi-lune. Je suis sûre que Lélé en vacances a suivi cette histoire parce qu'elle reçoit les mails de l'Hirondelle aussi. Et vous avez été très nombreux à vous mobiliser pour éviter son abattage, parce que c'était ça le projet de départ.
2: Ah, oui.
0: Ouais.
1: C'est radical.
0: Eh oui. Vendredi après-midi, nous avons enfin pu obtenir un échange avec les directeurs de la DDPP et de la DDT du Rhône. Je vous invite à aller voir vous-même ces acronymes.
1: T'as pas fait tes devoirs, toi. Moi, je vais voir.
0: Bon, il le marque dans les précédents mails, mais bon, c'est les services de l'État. Lié à la faune. Voilà.
2: J'ai marqué DDP et ça m'a marqué dur de plomb, c'est pas le bon truc, c'est une marque.
0: Non. Nous avons désormais une bonne nouvelle à vous annoncer. L'arrêté d'abattage a été abrogé par le préfet. Cette décision ouvre la voie à une nouvelle étape. L'Hirondelle intervient officiellement pour tenter de capturer ce renardeau. Le renardeau est toujours bien présent sur le site. Nous croisons les doigts pour le capturer prochainement. Si nous parvenons, il sera placé quelques jours en quarantaine afin d'évaluer son état de santé pour, nous l'espérons, lui offrir le meilleur avenir possible. Voilà, donc pour une fois, c'est une vraie good vibe et on va continuer à suivre cette histoire de renardeau.
1: Est-ce qu'il a un nom, ce petit renardeau? Pas encore.
0: Pas encore, ou peut-être il y a plein de gens qui l'ont nommé mais qui ne sont pas mis d'accord sur un nom, je ne sais pas.
1: Peut-être. Et on sait un peu comment ils se déplacent dans la ville? Enfin, ils se baladent en dehors, je veux dire. Enfin, je pense à ça parce que je sais que, par exemple, à Londres, il y a beaucoup de renards dans les égouts.
0: Ouais. Non, je crois qu'il était plutôt en dehors, mais bon, peut-être qu'il s'est planqué un peu ces derniers temps. Voilà, faut aussi qu'il ait survécu, puis faut qu'il trouve de quoi se nourrir, qu'il soit pas trop stressé.
2: De chercher de la bouffe à droite à gauche, dans les poubelles, des choses comme ça, je pense.
0: Ouais.
1: Peut-être que les gens vont continuer à le nourrir en main, qui sait.
0: Ouais. Ouais. Je suis pas sûre qu'il a quand même arraché des mains, mais.
1: Pas assez pour se nourrir.
0: Ouais.
2: La DDP, du coup, c'est la Direction départementale de la protection de la population. Et l'autre acronyme, je ne sais plus lequel c'était.
1: D'accord. Mais déjà, pour la population, c'est intéressant.
0: Ouais, voilà. C'est ça l'important.
2: Il fallait nous protéger.
0: Population humaine.
2: Fallait nous protéger du pauvre petit renardeau.
0: Eh oui. Voilà. Bah, je te relaisse la parole, Quentin.
2: Bah, ouais,
0: tu
2: carrément.
0: Vas nous lancer sur quoi?
2: Bah, à votre avis, sur quoi est-ce qu'on va finir cette.
0: La Lucette. Ouais,
2: c'est bizarre de dire qu'on va finir sur le
1: dessus alors. Parce que tu parlais d'un morceau de musique tout à l'heure.
2: Ouais.
0: Ouais, mais c'est plutôt à la fin, non?
2: On finira sur un morceau de musique.
1: Donc on finira très cool.
0: Ouais.
2: Et ben, c'est parti, on peut continuer avec Lucette.
0: Ouais.
3: T'es prête?
4: Hein?
3: Je te disais, je me lance.
4: Quoi?
3: Je me lance. Australie.
4: Ah non, pas encore.
3: Ben, on tombe dessus, c'est le jeu, ma pauvre Lucette.
5: Adulteradas con malware. En pantalla muestran tarifas bajas normales, pero descuentan montos de hasta 200,000 pesos. Recomiendan exigir comprobante, pagar sin contacto y bloquear la tarjeta ante sospechas. Chile proyecta su mayor producción de paltas en 17 años para la temporada 2026-2027, alcanzando 285,000 toneladas. 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
2: Alors, okay. Si vous avez une idée, le pays est testé une fois.
1: Ah, il est cité. Attends, j'ai écouté, hein, mais j'ai pas réussi
2: à voir. Il y a un pays voisin qui est cité aussi, je crois.
1: Ah, je suis vraiment nul. Ah, bah, j'ai capté que c'était de l'espagnol. Je dirais d'espagnol d'Espagne, mais c'est tout.
0: Moi, j'ai entendu Chile, donc Chili, mais je sais pas du coup si du c'est coup, le pays voisin ou le pays en lui-même. Et il parlait de pesos aussi, donc c'est pas l'Espagne, c'est l'Amérique du Sud.
1: Ah oui, c'est en plus, je l'ai entendu, pesos. Ouais, pas vu. Ok.
2: Ah oui, c'est vrai que j'allais dire pesos. Et non, l'Espagne, ils payent en euros.
0: Ouais.
2: C'est pas en,
0: eh oui.
2: Pas du tout en pesos. Eh ben, tu avais raison, Manon. C'est bien au Chili.
1: Bravo, Manon.
2: Il parle de Chili et d'Argentine.
0: J'ai pas entendu l'Argentine. Mais peut-être que je me suis déconcentré.
2: Ouais, mais en vrai, quand tu le sais, du coup, c'est beaucoup plus simple de l'avoir.
0: Ah bah oui, c'est sûr.
2: Et à la fin, il parle d'Europe à la fin pour bien te dire, ok, t'es peut-être pas au bon endroit.
1: Ah, j'ai vraiment pas été très bon.
0: Essayer de nous piéger.
2: Ouais, ouais. C'est une radio qui s'appelle Candelaria Radio, qui est à Tierra Amarilla, voilà, au Chili. C'est au sud du Chili.
1: Ok.
2: Bien vu. Je suis tombé dessus quasiment dès le premier truc que j'ai fait, j'allais au Chili. Mmh. Et je suis tombé dessus et j'ai dit, ça fait bien. Ça fait bien radio. C'était sûrement des annonces, choses comme ça, un bulletin d'information, mais quoi.
0: Ouais, ça fait bien ce rythme un peu. Mmh.
2: Bah, la musique derrière, elle aidait aussi.
0: Voilà.
1: Tu fais vachement bien la musique d'annonce.
0: Ouais. On pourrait essayer de faire une bido sur ce ton un peu.
1: Ouais, il y a une époque où D.I. et Léo s'amusaient à faire ce genre de choses. Il y a eu des génériques faits à la bouche.
2: Ok. Ouais, c'est fun, hein, faudrait qu'on on se fasse un de ces quatre.
0: Ouais, on est moins fun, quoi.
2: Ouais, voilà.
0: C'est comme ça. Hein.
2: On est terre à terre, il faut faire le truc. Et ben. Je pense qu'on est bon. On a fini en fait cette bidon. On va finir en musique, non?
0: Et ouais, c'est ça. Donc on finit avec une chanson d'un rappeur qui s'appelle Soli, avec une musique qui s'appelle Un Facho Chaos. Je crois que ça lui a causé quelques soucis, cette chanson, mais en même temps ça l'a fait connaître.
1: Il l'a sorti il y a longtemps?
0: Non, il y a 2 mois.
1: Ah oui, d'accord. Ouais. Du coup, je vois le Facho Chaos. On imaginait un peu peut-être lequel c'est. Effectivement, je comprends que ça ait pu faire réagir certaines personnes.
0: Ouais, bah tu verras. Ah oui, c'est ça. Dessous là, c'est marqué avec la participation de Marine Le Pen, Jordan Bardella, Éric Zemmour. Voilà.
1: Avec la participation.
0: D'accord. Ouais, parce que je crois que
2: il y a des masques d'eux dans le clip.
0: Ouais, c'est ça, exactement.
2: Et je crois que
1: tu le connais.
2: Si je me trompe pas, Jordan Bardella a porté plainte contre lui pour cette musique.
0: Ah voilà, c'est ça. Okay. Je savais plus quel problème, parce que justement, j'ai découvert cette musique en écoutant le 3e épisode de La Maison Brûle sur Radio Saint-Fils.
2: Yes. Pour apologie de la violence, je crois.
0: Oh si oui.
2: Quelque chose comme
0: la
2: ça.
0: La violence. Ok. Et ben voilà.
1: On écoute ça.
0: Allez.
2: Carrément.
1: Merci. Puis... Bonne écoute.
2: Merci à toutes et à tous et à bientôt sur Radio DC.
0: Oui, à plus.
1: Ciao, ciao.

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2: Et à la une, la diplomatie française qui fait part de son émotion, qui demande une enquête transparence. En Guinée, on continue ce matin de parler de cette macabre découverte dans le sud-ouest. Lundi, 6 corps sans vie dans une fosse commune. Dans ce journal, également un deuil national en Algérie. 3 jours d'hommage aux 12 personnes décédées dans les incendies qui touchent le nord-est du pays. On ne sait pas encore quand il va débuter. On en connaît désormais un certain nombre de contours. Le dialogue national en RDC au cœur d'une prise de parole à la télévision publique du président Félix Tshisekedi. Hier soir, on va l'entendre. On entendra aussi la réaction d'un opposant dans ce journal. Notre dossier en fin d'édition sur cette découverte en Algérie il y a quelques années maintenant, une météorite venue de Mars qui vient d'être datée et qui va peut-être permettre d'éclairer un pan inconnu de l'histoire de la vie martienne. Et puis un anniversaire un peu en avance sur RFI, celui d'Ismaël Lo, 70 ans dimanche, on le célèbre. Dès ce matin, le musicien sénégalais, notre invité dans un quart d'heure. En Guinée, les suites donc de la découverte d'une fosse commune à Forécaria dans le sud. C'était lundi, 6 corps, les mains attachées, les yeux bandés, découverts donc par des habitants. Les autorités qui ont annoncé l'ouverture d'une enquête. Les dépouilles sont en ce moment à la morgue de l'hôpital de Forécaria. Des autopsies sont prévues. Les autorités judiciaires, pour l'instant, n'ont pas encore fait de déclaration sur l'enquête. Mais la France a réagi, Guillaume Thibault.
3: À Paris, la diplomatie française n'a pas communiqué directement sur ce dossier judiciaire. Interrogé, c'est lors d'un point presse en ligne que le porte-parole adjoint du Quai d'Orsay, Glenn Salik, s'est exprimé à l'écrit. La France fait part de sa vive émotion à la suite de la découverte de 6 corps dans une fosse commune, a indiqué le diplomate français avant d'ajouter que la France appelle à ce que l'enquête qui a été ouverte par la justice guinéenne soit menée en toute indépendance et en toute transparence. La découverte des 6 corps a choqué dans toute la Guinée, particulièrement dans la région de Forécaria, où une première fosse a déjà été mise à jour en octobre 2025. Nombre d'organisations de la société civile, notamment Tournons la page Guinée et le FNDC, ont appelé les autorités à mettre tout en œuvre pour déterminer dans un premier temps les identités et les causes de la mort des 6 personnes découvertes.
2: Guillaume Thibault, au moins 12 décès, 54 blessés, dont 6 graves en Algérie. C'est le lourd bilan humain causé par des incendies dans le nord-est du pays. Certains incendies qui étaient toujours en cours hier. Le président algérien Abdelmadjid Tebboune a déploré un grand malheur pour le pays. Il a décrété 3 jours de deuil national et a annulé tous les événements culturels. Victor Cariou.
4: Le cœur meurtri et l'âme en deuil devant la tragédie de la perte de nos concitoyens. Voici ce qu'a déclaré le président algérien jeudi face au bilan humain causé par les incendies. Selon le ministre de l'Intérieur, Saïd Sayoud, les décès ont été enregistrés dans 3 préfectures du nord-est du pays, celles de Djidjel, de Béjaïa et Tizi Ouzou. Le ministre s'est rendu dans les provinces de Djidjel et de Béjaïa mercredi soir, a annoncé l'agence officielle APS. Plusieurs vidéos sur les réseaux sociaux montrent des citoyens bloqués par les flammes, des familles qui se réfugient sur la plage ou dans d'autres zones épargnées. Des incendies, toujours actifs pour certains, a annoncé jeudi la protection civile, quand la gendarmerie indiquait que 3 routes importantes reliant ces régions restaient fermées. Chaque été, le nord-est algérien est touché par des feux de forêt. En juillet de cette année, les autorités en ont dénombré près de 2000, ayant fait déjà 6 morts à l'époque.
2: Une précision signée Victor Cariou. Au Maroc, les avocats maintiennent leur grève. Leur principale organisation professionnelle a opté pour la poursuite du mouvement de contestation. Les avocats qui protestent contre une nouvelle loi censée réguler leur métier qui vient d'entrer en vigueur. Depuis le début de l'année, la justice tourne au ralenti au Maroc. En Mauritanie, la journaliste et militante des droits humains Warda Ahmed Souleymane a été condamnée mardi à 5 ans de prison dont 3 ans ferme. Et cela fait réagir. Elle est membre de la commission de communication de l'IRA, l'initiative de résurgence du mouvement abolitionniste. Warda Ahmed Souleymane, qui était poursuivie pour des publications et des prises de parole publiques. Elle y dénonçait des violences policières, la répression de manifestations en Mauritanie et des cas de discrimination. Hier, face à la presse, l'opposant Biram Dah Abeid s'est exprimé sur ces arrestations. Moussa Oumar Bari.
5: L'opposant et président de l'IRA, Biram Dah Abeid, a vigoureusement dénoncé ces arrestations. Il accuse le pouvoir de mener une campagne visant à dissuader le mouvement.
6: Le pouvoir est inquiet que toute cette résilience, cette résistance des Mauritaniens organisée par l'IRA est le socle qui va porter l'assise populaire politique de Biram Dah Abeid pendant les élections. Le pouvoir s'acharne pour casser cette dynamique d'alternance que nous portons. Et il pense que pour la casser, faut qu'il s'acharne sur les militants de l'IRA. Mais moi, je pense que c'est peine perdue.
5: Des accusations que rejette directement l'avocat de l'État, Maître Bilal Ouldik. Selon lui, cette affaire est loin d'être un acharnement.
7: C'est une affaire purement et simplement judiciaires, ils ont été traités avec toutes les garanties qu'il faut, avec leur défense, avec l'instruction appropriée, et en fin de compte, le tribunal a dit son dernier mot. Dire qu'il s'agit d'un acharnement du président de la République, ça prête une confusion pour l'opinion nationale et internationale. Vous le savez très bien qu'il y a une nette séparation entre l'exécutif et le judiciaire.
5: Cette condamnation de Warda Ahmed Souleymane intervient 2 semaines après celle de 4 autres membres du même mouvement, condamnés à 4 ans de prison pour diffamation. Moussa Oumar Bari, Nouakchott. 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
2: 7h36, tout pile à Kinshasa, en République démocratique du Congo. Hier, Félix Tshisekedi, dans la soirée, a pris la parole à la télévision nationale, annonçant l'ouverture de ce dialogue national pour la paix et la refondation de l'État, d'une durée maximale de 3 mois. Un dialogue qui était demandé par les oppositions, par une partie de la société civile. Un processus qui va débuter par des consultations dans les provinces avant de se réunir dans la capitale. Le gouvernement qui est censé avant cela prendre des mesures de décrispation politique, on ne sait pas lesquelles. Le président congolais qui fixe une ligne rouge, qui refuse toute amnistie pour les crimes graves, qui renvoie l'AFC-M23 au cadre de discussion de Doha. Et le différend avec le Rwanda aux discussions de Washington. Écoutons un extrait de l'allocution hier soir de Félix Tshisekedi.
8: J'ai décidé de convoquer le dialogue national pour la paix, la cohésion et la refondation de l'État. Le processus s'ouvrira par des consultations dans les provinces. Il se poursuivra par des assises nationales à Kinshasa sur le territoire de la République. L'ensemble du processus sera limité à une durée maximale de 3 mois. Un dialogue sincère exige un climat politique serein. Je donnerai instruction au gouvernement d'engager la mise en œuvre des mesures de confiance et de décrispation politique. Le processus de Doha demeure le cadre approprié pour traiter avec la FCM23. Le dialogue national ne se substituera pas à ce processus.
2: Félix Tshisekedi, on ne connaît pas la date de début de ce dialogue. Pour l'instant, peu de réactions encore. À noter quand même celle du camp de l'ex-président Joseph Kabila, par la voix ce matin de Ferdinand Kambere, secrétaire permanent adjoint de son parti politique.
9: Totalement déçu, mais pas surpris. Ça sera plutôt un monologue. Il n'y a qu'un dialogue national inclusif qui est dans l'intitulé, mais les fonds, on comprend bien qu'il veut parler qu'avec des gens qui viendront que les louer, les féliciter. Le préalable pour nous, c'était un, que nous réclamons qu'il y ait réellement l'inclusivité de tous les Congolais. En tout cas, on n'est pas concernés.
2: Et sur ce dialogue national en RDC, analyse complète à lire sur notre application mobile RFI. On y reviendra bien sûr dans Afrique Midi, midi 30, temps universel.
10: Le secrétaire général de l'ONU, Antonio Guterres, lance un appel pour réunir 1,1 milliard de dollars de plus contre Ebola en RDC.
2: Oui, ce qui fait un plan total de riposte chiffré à 2,13 milliards de dollars, un plan qui n'est financé qu'à 48%, grâce notamment à une contribution majeure des États-Unis, dit Antonio Guterres. Mais les ressources dont nous disposons actuellement ne permettront de tenir que quelques semaines et non quelques mois, dit-il. Aux Comores, la réaction du gouvernement, des autorités à l'annonce du Premier ministre français mercredi à propos de l'aide au développement à plusieurs pays africains, dont les Comores. Une aide française qui sera conditionnée à la lutte contre l'immigration. Moroni dénonce, je cite, une condescendance insupportable et réaffirme sa position sur le statut de Mayotte au cœur du contentieux territorial qui oppose les Comores et la France. À Madagascar, sur l'île, la grande île voisine, l'Assemblée nationale poursuit sa session extraordinaire en ce moment, mais elle est sous le feu des critiques, notamment de membres de la Gen Z qui lui reprochent de ne pas jouer son rôle de contre-pouvoir, Guillaume Fabry.
11: Les députés ne représentent plus le peuple, l'Assemblée doit être dissoute avant le 25 septembre. L'appel lancé il y a quelques jours par des jeunes se revendiquant de la Gen Z a aussi été relayé par l'ACDU-MADA, l'une des principales organisations étudiantes étudiante. Quel que soit le régime en place, l'Assemblée est chroniquement inutile et toujours à la solde du pouvoir exécutif, dénonce un membre de la Gen Z. Des dizaines de députés, élus sous les couleurs d'Andjra Zuel en 2024, ont récemment lancé une plateforme de soutien au régime de transition. Ces revirements ont motivé le parti politique Quintana à saisir la Haute Cour constitutionnelle pour obtenir la dissolution, mais sa requête a été jugée irrecevable avant-hier. Face aux critiques, le président de la Chambre basse, Sitan Ranjana Sulunyaik, a défendu les députés en citant par exemple une commission en cours sur la gestion.

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0: Bonjour, aujourd'hui pour les autres voix de la presse, nous recevons Louise Katz. Bonjour Louise.
2: Bonjour Jocelyn.
0: Donc Louise, toi tu es une des fondatrices de Les Trois Ours. Donc Les Trois Ours, bon, vous êtes plus du côté du spectacle en lien avec les médias indépendants. Donc ben, ma première question un peu, c'est pourquoi vous avez créé Les Trois Ours? Quelles sont les personnes à l'origine des Trois Ours?
2: Alors, au départ des Trois Ours, on est très opportunément trois, moi-même, Julie Lalouette-Geffroy et Nathanaël Simon. On s'était rencontrés tous les trois sur un précédent projet de presse indépendante, alternative et un peu punk, qui s'appelait La Grenouille à Grande Bouche et qui associait un restaurant participatif et solidaire à une revue culinaire de société. Donc on avait créé cette revue culinaire pour raconter la société à travers ce qu'on mange. Et puis c'est un projet qui s'est créé à vraiment un mauvais moment. On a ouvert le restaurant en janvier 2020, donc pour ceux qui resituent, quelques semaines après, on était en plein Covid et en plein confinement. Donc c'est une aventure qui a quand même réussi à durer 2 ans. On a fait 12 numéros de la revue et puis on a fait faillite. Mais avant de faire faillite, il y a eu un très court moment où on a su qu'on devait arrêter la revue papier. Mais on espérait encore garder le restaurant et on s'était dit, mais cette revue, on pourrait la faire vivre en live dans le restaurant. Et c'est là qu'en fait a germé dans nos têtes cette idée de journalisme vivant. Et donc après avoir digéré, le mot est bien choisi, l'aventure de la grenouille à grande bouche, eh bien on a eu envie de se lancer dans cette nouvelle aventure du journalisme vivant, donc de créer des spectacles d'information sur scène.
0: Et une autre question justement concernant la fondation des Trois Ours, pourquoi ce nom Les Trois Ours ?
2: Alors, d'abord il y avait un petit écho à la grenouille à grande bouche, on aimait bien qu'il y ait des

0: l'imprimerie qui abaissait la presse, qui était très fort. Et le singe était l'ouvrier compositeur, qui était savant, qui savait lire, écrire. Donc ça pourrait venir de là, mais ça pourrait venir aussi de l'anglais ours, donc en fait qui serait les nôtres. Et on aurait traduit ça par ours, enfin on l'aurait pas traduit. Et donc on aimait bien aussi cette idée de commun, d'information qui est nôtre. Donc il y avait la double allusion. Et puis la dernière raison qu'on aime bien, c'est l'allusion à Boucle d'Or et les trois ours, qui est le seul conte pour enfants où il n'y a pas de morale, il n'y a pas d'explication. En fait, on ne comprend pas ce que Boucle d'Or est venu faire chez les trois ours. Ça n'apprend rien, ça ne dit rien. Et chacun peut y mettre ce qu'il veut. Et en fait, ça, c'est très... symbolique de la ligne éditoriale des trois ours, c'est-à-dire que on est engagé dans les sujets qu'on choisit, mais on aime bien que les gens ressortent et pensent ce qu'ils ont envie de penser. En fait, on leur donne les faits, on leur raconte l'histoire, mais cette histoire ne dit rien d'autre que le chaos du monde et le chaos médiatique dans lequel on évolue actuellement.
1: Donc, ce qu'on n'a pas précisé, parce qu'on a fait une courte présentation, un petit peu les origines des trois ours, c'est vrai que une de vos activités, c'est une revue de presse. Donc, c'est un peu aussi ce qui m'a interpellé. Donc, depuis quand vous avez commencé justement ces revues de presse sur scène?
0: Alors, la revue de presse, c'est une de nos déclinaisons. Nous, notre activité principale, c'est vraiment de faire de l'information sur scène et de produire des spectacles d'information. On a plusieurs types de spectacles. Mais donc, la revue de presse, c'est une des déclinaisons et que jusqu'ici, on teste plutôt en bibliothèque. On va tester une version sur scène probablement l'année prochaine. Et donc, cette revue de presse, elle est née de la rencontre entre une volonté de notre part de faire ça et une commande d'une bibliothèque rennaise qui avait envie de mettre en valeur ses collections de périodiques. Parce qu'en fait, on a une chance en France, c'est qu'on a un paysage médiatique ultra dense, il y a plein de médias géniaux, originaux, il y a une diversité médiatique qu'on oublie. On dit souvent « Ah, les médias », et quand on dit « Ah, les médias », c'est pour penser aux médias mainstream, mais on ne pense pas à toute cette galaxie de médias. Et donc, on était très contents que les Champs Libres, puisque c'est eux, nous aient proposé de faire cette revue de presse pour présenter, enfin mettre en valeur les collections et la variété de la presse papier, en l'occurrence, puisqu'on est en bibliothèque et numérique. Et donc, on anime cette revue de presse, donc à la fois avec cet enjeu de diversité et en même temps de montrer aussi des enjeux de fabrique médiatique, qui est l'autre grand lien de notre ligne éditoriale, de tous nos spectacles et d'ailleurs aussi de nos autres activités, qui est de travailler autour de la question de la fabrique de l'info, de donner à comprendre en fait à toutes et tous comment marchent les médias, y compris parfois dans ce qui nous plaît pas. Hein, c'est quand on fait monter des journalistes sur scène pour nous raconter leur enquête, ils font cet exercice de transparence, de raconter comment ils ont travaillé. Donc parfois les gens sont étonnés, parfois ils sont choqués, mais c'est vraiment ce qu'on a à cœur, c'est de pouvoir montrer aux gens. Et donc un des derniers qu'on a fait, par exemple, on a fait une revue de presse au Champ Libre spéciale Il neige. Et pour expliquer, pour essayer de comprendre, pour essayer de montrer aux gens comment les médias traitent la question de la neige, pourquoi la neige c'est une question d'actualité, pourquoi parfois elle est bien traitée, parfois c'est un traitement médiatique qui interroge, etc., etc.

0: Bonsoir. Bonsoir. Eh bien, j'espère que tout se passe bien sous le chapiteau d'un chaudron.
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2: Et parmi vos activités, donc il y a cette revue de presse et il y a également les spectacles d'information. Donc là, vous en avez déjà créé plusieurs. Hein, je les ai pas comptés. Il y en a combien ? Il y en a 6, 7. Donc là, c'est quoi ? C'est des spectacles qui sont créés de toutes pièces à partir également d'une revue de presse. Comment est-ce que vous travaillez d'abord sur la création des spectacles, soit le choix des sujets ?
3: Alors, il y a différents types de spectacles. Parfois, on a un spectacle, c'est un format qu'on appelle le prestacle, où on fait monter plusieurs journalistes sur scène, et pas que des journalistes d'ailleurs. C'est parfois notre souhait aussi de faire monter des gens de la société civile, comme on dit, mais qui sont concernés par des questions d'actualité. Parce que les médias nous appartiennent, c'est un bien commun et qu'il n'y a pas que les journalistes qui font les médias. Donc ça, c'est le format prestacle. Et on a un autre format qui est un format enquête-reportage, mais où on fait monter un journaliste sur scène qui raconte un travail qu'il a fait au long cours, tout seul pendant 3 quarts d'heure. C'est une sorte de seul en scène de l'info. Et donc à chaque fois, sur un prestacle, on va choisir une thématique et on va vraiment décliner autour de cette thématique une petite collection de récits. Chaque récit dure une dizaine de minutes et il y a une mise en scène, il y a de la lumière, il y a de la musique, il y a des extraits sonores. Enfin voilà, on travaille tout ça. Et sur la partie des enquêtes ou des reportages, en fait, là, notre idée, c'est de travailler en partenariat avec des médias ou de faire monter des journalistes sur scène, parfois de médias tout à fait mainstream, mais avec l'idée qu'ils puissent. Et donc là, en fait, l'idée, quand on les fait monter sur scène, c'est pour raconter un travail journalistique qui est déjà fait. Mais de le raconter différemment. En fait, nous, notre idée avec les Trois Ours, c'est justement, comme je l'ai dit, il existe beaucoup, beaucoup, beaucoup de médias en France et on voulait pas participer à l'obésité informationnelle, c'est-à-dire de produire encore plus de contenu alors qu'il y a déjà tellement de contenu formidable qui existe et auquel les gens n'ont pas forcément accès. Donc nous, notre volonté, elle est plutôt de travailler comme étant un surmédia. Et de donner encore un autre canal, un travail d'information qui est fait. Donc parfois, je vais donner 2 exemples différents. Donc parfois, on fait monter un journaliste, la dernière journaliste qu'on a fait monter sur scène, Anna Benjamin, elle est journaliste indépendante. Donc c'était très intéressant pour elle. Elle a fait un travail autour d'un collège qui résultait de la fusion de plusieurs collèges pour favoriser un projet de mixité sociale à Nantes. Et c'est un reportage qu'elle a fait pour la revue Dessinée, pour Les Pieds sur Terre sur France Culture et donc pour Les Trois Ours. Donc elle a un même travail journalistique qui a donné lieu à 3 récits médiatiques distincts avec 3 supports médiatiques différents. Le podcast, enfin la radio, la presse écrite avec cette entrée BD et donc la version scène avec Les Trois Ours. Donc ça, par exemple, et nous, on était en partenariat avec la revue Dessinée et France Culture puisque c'est un spectacle avec lequel on a été au festival Longueur d'onde de Brest. Et si je prends un 2e exemple, il nous arrive aussi parfois de travailler avec des journalistes issus, j'ai dit, de la presse mainstream ou du public. Et par exemple, c'était le cas quand on veut essayer de réagir à une actualité à chaud. Quand on a fait un de nos premiers spectacles, c'était sur le procès des viols de Mazan, ça aurait été ridicule d'envoyer un journaliste des Trois Ours, un de nous trois, couvrir le procès des viols de Mazan alors qu'il y avait déjà 300 journalistes accrédités. Le besoin médiatique n'était pas qu'il y ait encore un journaliste ou une journaliste de plus pour couvrir ce procès. Par contre, d'avoir quelqu'un qui vienne raconter comment il avait couvert ce procès, c'était quoi les difficultés, qu'est-ce que c'était au quotidien de couvrir ce procès, ça nous intéressait. Donc on a pris une journaliste d'une grande radio nationale qui est venue nous raconter son procès des viols de Mazan. On l'a aussi fait avec un journaliste de l'agence France Presse, de l'AFP, sur l'instabilité gouvernementale et la rémission de Sébastien Lecornu au dernier trimestre de l'année passée.
2: Et donc pour ces spectacles, vous invitez des journalistes, des personnalités de la société civile, mais ces personnes-là sont invitées à être sur scène. Donc du coup, il y a quoi ? Il y a un accompagnement, il y a une mise en scène, il y a une écriture, une réécriture. On se lance pas comme ça, spontanément sur une scène devant un public ?
3: Oui, sinon je pense que ça serait très angoissant et que personne le ferait. Cela dit, je suis toujours très étonnée. Vraiment, la plupart des gens sont très partants et sont pas du tout difficiles à convaincre. Donc voilà. Alors on a une méthode qui est assez éprouvée. Effectivement, on les lance pas tout seul. En fait, nous, on a une méthode d'écriture. Et qui fait que les journalistes ont très peu de travail à faire en amont. C'est beaucoup les trois ours qui font le travail. En fait, ce qui se passe, c'est qu'on fait une série d'entretiens pour recueillir la matière dont on a besoin. Et on fait une espèce de bêta-texte, on va dire, qu'on élabore à partir de la... Vraiment, au mot près, on essaie d'être très, très fidèle à ce qui a été dit par la personne, mais qui est une espèce de version condensée dont on sait qu'elle va respecter notre timing, parce qu'il y a ça aussi, quand les gens viennent au théâtre, ils ont besoin de savoir à quelle heure ils sortent. On ne peut pas se permettre que ça dure 2 heures alors qu'on avait annoncé un récit de 3 quarts d'heure. Donc, c'est plutôt une manière, de se mettre d'accord à la fois sur le contenu et sur la durée. Et ensuite, le journaliste n'a plus, entre guillemets, qu'à s'approprier le texte, c'est-à-dire qu'il ne l'apprend pas par cœur, il ne le récite pas. En gros, c'est vraiment comme re-raconter une discussion qu'on a eue. Et donc, le journaliste, il a sur scène, il a le droit d'avoir des notes, il a des petits, des petits tirets pour se souvenir de l'essentiel de ce qu'il doit raconter. Et puis, il a aussi donc des indications de mise en scène. Puisque en fait, ces personnes-là arrivent le jour J ou la veille, donc c'est vraiment une manière de monter des spectacles un peu punk. Donc nous, on a travaillé sur le texte en amont. Ensuite, on passe ce texte au metteur en scène, on travaille la mise en scène, donc on va aller travailler les extraits sonores, les transitions entre les tableaux. Il y a le designer lumière, Antoine Travers, qui fait sa création lumière en fonction des tableaux, des moyens à disposition du théâtre, aussi du média qui est là, parce qu'on essaye toujours que la mise en scène reflète un peu du média avec lequel on travaille. Et donc, une fois qu'on a tout ça, nous, on a tous les éléments du puzzle et le journaliste arrive la veille ou le jour J et là, on met tout en place. Et donc, il a ses petites notes pour savoir ce qu'il doit dire dans quel ordre. Il a aussi les changements de décor, entre guillemets, ou les changements de tableau, les transitions, là où il doit se déplacer. Et c'est toujours un petit miracle, mais jusqu'ici, je touche du bois, ça s'est toujours parfaitement déroulé et les journalistes sont toujours très impressionnés quand ils arrivent. Ils ont toujours une espèce de petit coup de panique de je vais jamais m'en souvenir. Et à chaque fois, en fait, ils se disent ah, mais ça marche trop bien. En fait, je le sais. En fait, j'y arrive. En fait, j'arrive à parler sans notes. Et à chaque fois, ouais, c'est pour nous un petit miracle, quoi, d'arriver à monter des spectacles de cette qualité-là, et c'est pas pour nous envoyer des fleurs, mais vraiment en aussi peu de temps. Oui, je pense que c'est assez unique.
2: Et donc vos spectacles, vous avez quelle régularité dans la création ? C'est je sais pas, c'est hebdomadaire, c'est mensuel, bimestriel ?
3: Hebdomadaire, je pense qu'il faudrait qu'on soit beaucoup plus nombreux, puis peut-être qu'on se lasserait. Nous, on essaye d'être à fréquence quasi mensuelle. Notre rêve, peut-être qu'on est en train d'en revenir un tout petit peu, c'était que l'information sur scène soit tellement régulière qu'on puisse imaginer s'informer comme ça, que ça devienne vraiment un moyen d'information au même titre que la presse papier, que la radio, que les MOOC ou que les pure players d'information sur Internet. Faire un spectacle par mois, c'est hyper exigeant parce que même si nos procédés sont légers pour les narratrices, pour nous ils sont assez lourds. En fait, ça demande quand même beaucoup beaucoup de travail. On est une toute petite équipe pour l'instant, on est 3, enfin, plus l'équipe artistique. Mais ça veut dire qu'il y a quand même beaucoup de travail de coordination. C'est aussi nous qui faisons la communication. Donc vraiment, on fait tout de A à Z. C'est très artisanal, mais tous les petits médias indépendants, surtout dans leurs années de lancement, connaissent ça. Mais donc voilà. Donc on est à fréquence quasi mensuelle. c'est un rythme qu'on va peut-être baisser un peu. Peut-être qu'on va passer à plutôt un spectacle tous les deux mois, ce qui paraît plus raisonnable au vu de nos capacités. Mais c'est quelque chose sur lequel on continue de réfléchir. Je pense que l'objectif reste de maintenir ce rythme d'une fois par mois. Dans l'idéal, ça serait vraiment génial. Et donc, avec les vacances, puis c'est ça, c'est 10 spectacles par an à peu près. 9 à 10 spectacles par an, ça, c'est vraiment, vraiment le top. Même si pour l'instant, c'est un peu difficile à tenir.

0: Ces spectacles, ils sont joués combien de fois? Et est-ce que c'est possible de les faire tourner? Est-ce qu'ils sont joués ailleurs qu'à Rennes? Parce que vu que c'est des journalistes ou des personnes de la société civile qui sont invités, ça doit être un peu peut-être compliqué. Donc en gros, le spectacle, il est prévu pour quoi? Pour 3-4 représentations à Rennes et après, il n'est plus joué?
1: Exactement. Alors, vous touchez à tout le problème de développement des trois ours, qui est vraiment quelque chose de compliqué dans le journalisme vivant. En particulier pour les journalistes qui sont en rédaction, c'est quasiment impossible de le jouer plus de 2 ou 3 fois, parce que les journalistes, ils sont journalistes, ils doivent retourner dans leur rédaction, ils sont pas comédiens. Donc ça, c'est sûr que pour ces journalistes-là, c'est compliqué à rejouer. Pour les journalistes indépendants, ça l'est moins. Il y a même plutôt une envie et une volonté de leur part. Pour les trois ours, c'est un souhait aussi que de pouvoir faire tourner ces spectacles, parce que d'abord, on a envie que ça touche le maximum de gens possible. Ensuite, économiquement, c'est bien plus intéressant de faire tourner un spectacle que de le jouer une fois, parce que sinon, ça fait des coûts de production qui sont énormes au regard, et donc ça met une pression financière sur ces représentations, parce qu'il faut absolument faire des grandes salles avec beaucoup de monde, pour à peu près amortir ou rentabiliser le spectacle. Je suis désolée, je parle gros sous. Mais la diffusion pose d'autres difficultés, en dehors de la disponibilité du journaliste. Mais c'est quelque chose sur lequel on travaille et je touche du bois. C'est complètement au programme de l'année prochaine. Donc ça fait partie de nos grands enjeux pour la saison 2026-2027, puisqu'on fonctionne sur des saisons de spectacles vivants. Donc on espère bien l'année prochaine pouvoir faire tourner un spectacle en particulier. Là, on est vraiment en cours de demande de financement et ça pourrait être vraiment, vraiment très chouette si ça aboutissait. Mais aussi de faire tourner quelques-uns de nos spectacles qu'on a déjà montés. Ça fait vraiment partie de nos axes de travail.
0: Et actuellement, est-ce que vous avez un spectacle justement qui est en cours de création ou qui est joué ou qui va être joué là très prochainement?
1: On a 2 spectacles actuellement qui sont en cours de création dans des univers complètement différents. Donc on a un spectacle de type prestacle, donc avec plusieurs journalistes sur scène, qui est une commande de la Cité de l'économie à Paris. Et donc on fait un spectacle sur le journalisme économique et on va avoir 5 journalistes femmes, elles sont jeunes en plus, qui vont venir nous parler de leurs différentes enquêtes sur l'économie. Et ça va être je suis très très enthousiaste sur ce spectacle. Et puis on a un deuxième spectacle qui va avoir lieu à Rennes et qui va être aussi joué à Guingamp dans le cadre d'une manifestation qui s'appelle l'Info dans tous ses états, qui est une manifestation d'éducation média organisée par le département des Côtes d'Armor et par les Trois Ours. Et donc ce spectacle est coproduit avec Reporters sans frontières et sera consacré à comment raconter la guerre à Gaza avec un journaliste qui est le responsable du bureau Moyen-Orient de Reporters sans frontières, qui viendra raconter toutes les difficultés de Reporters sans frontières à travailler sur cette zone de conflit. On a commencé à travailler avec le journaliste et je suis immensément fière de produire ce spectacle sur un sujet aussi difficile.
0: Alors pour le spectacle à Paris, est-ce que vous avez déjà les dates qu'on puisse justement tenir informés les auditeurs et auditrices?
1: Tout à fait, c'est le jeudi 9 avril, le spectacle à la Cité de l'économie.
0: Et donc, aux mêmes dates, 9 avril et le 10 avril, là, par contre, ce sera justement le spectacle « Comment raconter Gaza » par Jonathan Daguerre, donc chef du bureau Moyen-Orient de Reporters sans frontières. Là, ce sera à Rennes. Et d'ailleurs, je tiens à le signaler aussi, hein, parce que le 11 et 12 avril, il y a le Festival des médias indépendants. Je pense qu'on arrivera justement à se croiser. C'est deux spectacles qui vont se chevaucher un petit peu en date. Pour les personnes qui seraient intéressées justement pour assister au spectacle, c'est quoi le mieux? C'est de réserver via votre site, via les lieux qui vous accueillent? Comment ça se passe?
1: Alors, le mieux, c'est de réserver via notre site. Et pour alors, je suis désolée, il faudrait vérifier pour le spectacle Citeco. Je sais qu'il est gratuit, mais je ne sais pas s'il faut réserver ou non, ou si c'est entrée libre dans la limite des places disponibles ou quelque chose comme ça. Il faudrait que je vérifie, j'ai pas cette info-là.
0: D'accord, donc en attendant, bah déjà pour le spectacle donc à Rennes, hein, comment raconter Gaza, donc les 9 et 10 avril, donc il y a trois séances, hein, le 9 avril c'est à 19h, le 10 avril il y a une séance à 10h et une autre à 19h, à chaque fois c'est à la MJC de la Paillette, donc justement qui accueille ce même week-end le Festival des médias indépendants. Donc pour réserver, bah en effet on peut aller directement sur votre site, donc c'est 3ours.fr, 3 en chiffres. Bah, Louise, merci beaucoup pour ton témoignage et puis toute cette dynamique, c'est vraiment une manière très originale d'aborder justement l'actualité et également de présenter un petit peu ce qui se fait en termes de médias, de presse. Bonne continuation et puis je pense justement que moi je serai présent le 10 avril à 19h à La Paillette puisque je vais me rendre au Festival des médias indépendants pour le syndicat de la presse Pas Pareil et pour les autres voix de la presse également. Merci beaucoup, à bientôt.
1: Merci Jocelyn.
0: C'était les autres voix de la presse avec Louise pour les trois ours. À la semaine prochaine, d'ici là. On va s'interroger ton stylo.
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1: Bonjour à vous ou bonsoir à vous, que vous soyez en train d'errer paisiblement dans les brumes d'un petit matin plus ou moins avancé, ou que vous vous jetiez à corps perdu dans les vapeurs d'un grand soir plus ou moins exalté. Permettez-moi de vous souhaiter dans tous les cas la bonne arrivée dans mon maquis imaginaire. Bienvenue donc pour une petite heure de musique venue de la modernité afro infinie et au-delà pour cette nouvelle édition, avec des sons qui prennent leur source dans le continent mais qui inondent de joie et de transpiration le monde entier. Et oui, chez Tonton, c'est une bonne adresse pour s'ambiancer. Alors, entourez-vous des gens et des substances que vous aimez le plus. Ici, on mange, on boit bien, on peut danser de manière un peu plus aléatoire et on échange des bons mots ou des fluides corporels, ça c'est selon vos envies. Alors pour cette 13e édition, je vous propose une sélection spéciale de sons produits par des artistes africains ou afrodescendants, très majoritairement en collaboration avec d'autres artistes venus d'ailleurs. Aux manettes de cette nouvelle soirée dans cet électro-maquis virtuel, un sorcier de la radio, l'homme à la rigueur et au mollet de fer, c'est Raph, qui me met toujours tellement bien dans les locaux de Radio Méga ici à Valence. Salut tonton.
2: Salut mon tonton.
1: Ça va ou quoi?
2: Ouais, ça va.
1: J'espère que t'as anticipé l'échauffement parce que ça va partir fort.
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1: Alors, je vous avais prévenu, on se démarre sans préliminaire aujourd'hui chez Tonton avec ce nouveau projet ivoiro-français Cascas Riser qui rassemble un duo déjà connu par les habitués, la productrice et DJ de génie Asna, qui est un peu une sorte de chouchou de cette émission, et son homologue français Anyone ID. Pour les deux, je vous réfère à la 3e édition de l'émission avec ce titre banger qui est Abissa. Et pour Asna, elle a été invitée pour la 10e dédiée à la Côte d'Ivoire, chère à mon cœur. Ensemble, ils confirment la bonne idée de ce duo pour sortir leur première EP Landing chez More Time Records. Le titre qui a donné son nom à cette nouvelle édition, c'est tout simplement celui-ci,

Alors pour enchaîner dignement après ce titre taillé pour les clubs par Cascas Riser, on va rester sur ce genre de haut standard du dance floor et basculer sur une collaboration entre l'Angleterre et le Congo cette fois avec le génial promoteur britannique de musique afro Holly Williams aka Busy Twist et le chanteur congolais Trésor Kiumba aka Tress aka Kinshasa Boy. C'est un titre de 2019 intitulé Etalina T qui est paru chez Busy Life, le label maison du producteur anglais. C'est une vraie chanson d'amour pur, un sacré bon mélange selon moi d'ambiance soukousse et de beats high tempo, typiquement dans le cœur de métier de ce bon vieux Busy Twist.

Voilà, c'était Busy Twist et Tress pour ce titre Etalina T. Et maintenant, c'est au tour du groupe sénégalo-français Giz Giz Boubès de prendre le relais pour activer cette nouvelle soirée sous les étoiles de chez Tonton. Alors, ceux-là, ce sont les pionniers et les principaux promoteurs de l'électro sabar, une fusion de global music et de cette tradition musicale Wolof. C'est un nouveau souffle donné grâce à l'électro à cette tradition aux accents mystiques venue de la Teranga. Le titre s'appelle Thieb Boudub et il est extrait de l'EP Héritage qui était paru chez Helico Music.

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1: Voilà, c'était Giz Giz Boubès et on poursuit avec trois morceaux, plutôt compacts. On va pas dépasser les 3 minutes pour chacun d'entre eux. On va donner dans l'efficace, dans le puissant. Ils ont également en commun de réunir des Français de différents horizons musicaux et des artistes africains venus du Congo, du Mali et du Nigeria. Top départ donc avec un morceau au titre prédestiné, Shuffle, aléatoire pour les non anglophones. Une nouvelle petite bombe signée par le duo franco-congolais Tchégué, dont on retrouve la patte sonore rehaussée cette fois par des sons de cuivre qui me rappellent un peu une seconde line néo-orléanaise bien boosté. Après 5 ans d'absence, Nicolas Dacunha et Fatih Sissavané signent enfin un nouvel EP intitulé Argent, paru chez Anima 63, dont on vous dévoile ici

de Paris, propulsé par Tchégué, et là on part en direction de Bamako. Le prochain vol, il est assuré par deux phénomènes très différents. Le Malien Sidiki Diabaté, fils du grand Toumani, et qui a été tout d'abord découvert à la Kora, qui s'est concentré ensuite sur le hip-hop depuis quelques années, en collaboration avec le français Azakura, un rappeur que je découvre pour cette occasion, plutôt coté, avec cette voix de fond de basse. Il trouve une vibration commune sur ce titre Bamako, pas dénué du deuxième degré habituel d'Azakura, avec le sens du groove Bambara et une énergie club bien puissante qui nous permet de garder le rythme sur le dance floor.

après ce passage aussi rapide que transpirant à Bamako avec Sidiki Diabaté et Azakura, on va partir un peu plus à l'ouest avec un autre bonbon venu de la team Blanc Manioc. La rencontre entre la MC très badass Anti Razor et le duo français La Pangola, qui réunit les beatmakers Paul Boutique et Bob Sikou, l'ancienne voix de la Cumbia Boruca notamment. Un immense merci au label lyonnais de permettre à ce genre de projet d'exister. Je vous laisse savourer ce titre, Fumai.

0: Allons-y, on y va. 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
1: Voilà, je remerciais Blanc Manioc auparavant pour cette collab entre la Pangola et Anti-Razor. Eh bien, je vais poursuivre ma séance de remerciements avec ce web média tellement essentiel pour moi, PAM, pour Pan African Music, qui m'a permis de découvrir le jeune DJ et producteur d'origine mauricienne, Greg, qui unit ici ses talents de créateur de Global Bass avec le génial, prolifique et tellement bien nommé King Doudou. Gardez le rythme, on va rester dans le généreux et dans le moite avec ce morceau Dembo Tronico.

Voilà, c'était le Mauricien Greg et King Doudou. On va rester dans l'ambiance insulaire et grosse chaleur avec deux titres maintenant venus des énergies antillaises. Et pour commencer, le combo d'Odeline porté par la voix de la martiniquaise Olivia qu'on a déjà accueilli chez Tonton. Alors eux, ils ont créé cette musique créole à plus d'un titre, de langue certes, mais aussi de toutes ces nombreuses influences musicales. Et là, ils font très très fort selon moi, boomer que je suis, avec cette relecture du tube 90s I Like To Move It de Real To Real, les vrais savent, qui apparaît en fin de leur dernier album paru chez Underdog Records. Un merci spécial à la DJ dromoise Gabrielle K de m'avoir fait découvrir en live cette petite bombe de fin de soirée.

0: Après ce petit plaisir pour Boomer signé Daudeline, on va se faire un bon bain de bouillon guadeloupéen. Ce genre né en Dominique dans les années 80, qui est en train de bouillonner aujourd'hui dans les Antilles françaises avec sa version hardcore baptisée Bouillon Guada, une musique et une danse excessivement festive qui célèbre la liberté et les corps, voire la liberté des corps. Un bel exemple avec Oli G pour Oli et ses Girls, groupe féminin de Trois-Rivières qui a cartonné avec ce tube bien compact aussi, Bandit.
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C'était un bout du bouillon des Guadeloupéennes d'Oligi et on va enchaîner maintenant avec une des nombreuses productions d'exception du label lyonnais Chouka et ce projet franco-tunisien Méchant Méchant. Chouka était déjà passé chez Tonton avec un titre du duo Frigia et il a été rappelé à mes oreilles par Pepita qui anime notamment l'émission Black Power que je vous invite à découvrir urgemment sur Radio Diwa. Méchant Méchant, c'est un autre duo initié par un des fondateurs de Chouka, le producteur et DJ Nessim Sghidi avec Rookie Sanchez et c'est même devenu un collectif avec un autre copain de radio, Pedro Delson, qui officie notamment chez Radio Micheline. La radio et la Global Bass Music d'aspiration afro-arabe, deux grandes familles qui unissent les cultures et les pays. En voici un échantillon avec ce morceau Lagos versus Berlin.

Après ce titre méchant méchant, on va prendre une autre face ascendante de la trance, plus sombre cette fois, avec Bantu Mental, un projet exceptionnel qui réunit des artistes congolais ayant notamment participé aux aventures du staff Benda Bilili, Bongwana Star, Konono Number One, Jupiter et Okwes, et j'en passe un petit peu, ce qui constitue une bonne base de la crème de la musique de Kinshasa, qui rencontre un ovni musicien, compositeur, producteur parisien d'origine irlandaise, Liam Farrell, aka Dr. L, dans les tréfonds d'un underground qui navigue entre les genres. Ils sont tous faits du même bois, ils ont tous le même sang, et ils le prouvent avec ce titre United Blood, extrait d'un EP de 2019 intitulé No Romance.

United Blood par Bantu Mental pour poursuivre cette émission chez Tonton. Et pour conclure, je vous propose un morceau réunissant la DJ et poétesse éthiopienne Ibotep et les producteurs suisses Titofi et Q-Lons. C'est ce dernier d'ailleurs qui signe ici le remix du titre Unlock the Key, paru chez le label de Titofi, les disques du bord de l'eau. Une redescente en transe douce pour terminer cette 13e édition.

0: Voilà, c'était Unlock the Key et la voix de la DJ d'Addis Abeba, Ibotep, en compagnie du producteur suisse Titofi. Si vous écoutez cette émission sur les ondes, sachez que vous pouvez la retrouver sur le SoundCloud de Radio Méga, qui m'accueillait encore une fois ce mois-ci pour poursuivre cette deuxième saison de Chez Tonton, entre les mains expertes de Raph, que je remercie encore.
1: Avec plaisir.
0: C'est un plaisir tellement partagé. Si vous souhaitez partager des sons venus d'Afrique ou de la diaspora, n'hésitez pas à m'en envoyer sur les réseaux dits sociaux et en tapotant Amaury Relière, par exemple. De grands bisous et rendez-vous le mois prochain pour une nouvelle édition de l'émission Chez Tonton.

0: no tono we. Ça. Bon, on reprend.
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0: Voilà.
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0: un préambule, voici une présentation faite par l'auteurice.
1: Ce qui est déjà ou encore là est un documentaire sonore qui part d'une préoccupation autour de la notion d'habiter. C'est un mot que j'estime depuis très longtemps, qui est pour moi très important. Je crois qu'habiter un espace, c'est peut-être, sans doute, une forme de liberté. Et quand ce verbe « habiter » est mis en péril, notamment dans les quartiers dits prioritaires de la ville où il y a encore aujourd'hui un grand nombre de démolitions pour transformer ces quartiers, de manière sous-jacente pour gentrifier aussi, eh bien oui, ça me pose beaucoup de questions. Sur le chemin de cette recherche, je me suis attachée au quartier Bellevue à Nantes, que je connaissais. J'y ai rencontré Sakina, l'une des dernières habitantes de l'immeuble 34 rue Romain Rolland, avant sa démolition. Et puis Stéphanie, qui a aussi vécu il y a quelques années dans le même quartier, une démolition. Ce documentaire est finalement une traversée sonore à Bellevue, territoire en pleine transformation, parmi les récits habités de Sakina et Stéphanie qui nous dévoilent, par le son, un bout de leur intériorité. Bonne écoute. Sakina, c'est Jessie.
2: Oui, bonjour Jessie.
1: Voilà, c'est pour vous dire que je suis arrivée au 34. Je suis juste à l'entrée en fait.
2: Vous êtes juste devant ?
1: Ouais, c'est ça.
2: Je vous entends pas bien, ça coupe.
1: Ah. Ok. Tac. C'est bon, merci. Vous êtes à quel étage ? Au deuxième. Ok, merci beaucoup. À tout de suite.
3: Madame ?
1: Oui.
3: Madame, c'est bon, là.
1: Oui, bonjour.
3: Bonjour, madame.
1: Bonjour.
3: Non, c'est bon, pas de caméra. Non, vous n'avez pas le droit de rentrer dans le bâtiment. Non, c'est interdit. C'est interdit, madame.
1: Mais je rejoins...
3: Oh, oui, je comprends, mais c'est interdit. Okay. Si vous voulez la rejoindre.
1: Ok, bah du coup peut-être que...
3: On va aller dur de descendre, vous inquiétez pas madame. Veuillez pas sortir du bâtiment s'il vous plaît.
4: C'est madame. Ça doit être elle.
3: Oui, sûrement. De toute façon, c'est la seule qui habite dans le bâtiment madame.
1: Ouais.
3: Donc veuillez bien sortir du bâtiment. Nous, on va aller contacter, elle va sortir. On ne vous inquiétez pas. Merci
1: oui.
3: pour la compréhension madame.
5: Bonjour.
1: Bonjour.
5: Qu'est-ce qui se passe?
1: Bah, j'ai pas le droit d'entrer.
5: Voilà, c'est moi qui.
3: Oui, on comprend, mais malheureusement, il n'y a pas le droit d'entrer parce que c'est la média, madame. C'est interdit.
5: Quoi ?
3: Elle fait partie de la média, madame, c'est interdit de rentrer dans le bâtiment.
1: Ah,
3: c'est
1: non.
3: Pas pour rien qu'on est là quand même.
5: Non.
3: Si. Mais de toute façon, tout n'importe quelle présence d'extérieur, interdiction de rentrer dans le bâtiment.
5: Bah, elle vient chez moi, je paye un loyer, je paye des charges. Je fais ce que je veux avec qui je veux, hein. Il manquerait plus que ça quand vous m'interdit que quelqu'un puisse rentrer.
4: Ah oui, elle va chez vous.
5: Oui, elle va chez moi.
1: Oui, c'est ça.
3: Après, ça marche.
5: Merci.
4: Ok, non,
5: si,
3: il n'y a pas de problème.
4: Non, mais dans le bâtiment. Allez, on
5: ouais,
4: interdit.
5: C'est bizarre. On nous enferme. Il y a des poubelles partout. Tu vas regarder, c'est écœurant. Et en plus, maintenant, on n'a même plus le droit de faire rentrer qui on veut chez nous.
6: Ça, c'est la meilleure.
5: Ouais, on a encore des amis et de la famille. Hein. On n'est pas seul au monde.
6: Excuse-moi, je suis tutoyée.
1: Ah non, mais il n'y a aucun problème, je suis tutoyée.
5: Ils sont fous. Tu vois, tout ça, c'est... Parce qu'ils sont en train de déboucher, décasser les toilettes, les douches, les baignoires, les... Rien. Et nous, on essaie de faire attention depuis tout le jour. Et puis là, j'étais sûre, on a prévenu. On a prévenu, il y a un ancien voisin
1: ouais.
5: qui m'a prévenu qu'ils avaient... Bloquer tout le monde. Parce que on a fait appel au syndicat. Bah oui. Non, non, tu te défends.
1: Bah bien sûr.
5: Si, je t'en prie.
1: Merci beaucoup. C'est fou comme...
5: Ah, je suis nerveuse. Ah, j'étais sûre. Ça... Heureusement que j'avais laissé la porte ouverte parce que... Ils étaient en train de démonter.
1: Ouais.
5: Et je crois qu'ils savent que tu viennes. C'est pour ça qu'ils sont partis pile à 9h45.
1: Ah bon?
5: C'est bizarre. Ils sont partis avant que t'arrives, quoi. Ils ont été partis avant que t'arrives. Mais j'ai enregistré. De toute façon, j'ai enregistré plein de choses. J'en ai tellement marre. Mais là, notamment aujourd'hui, j'ai enregistré parce que c'est celui-ci. Tu entends le bruit. Ça, c'est chez moi. Hein.
1: Ah, c'est ce qui se passait dans l'appartement en bas.

0: c'était quand?
1: Là, non.
0: Ah, ce matin.
1: On nous entend, on entend parler.
0: Bien.
2: Je suis arrivée au 34, rue Romain Rolland, ici même, quand j'ai eu ma première fille, donc en 2001. Ouais, en 2001, on est arrivé là, je crois, décembre 2001. Quand j'étais à Couéron, c'est vrai qu'on entendait beaucoup Bellevue, on n'a jamais eu de soucis. Je suis arrivée dans ce bâtiment, il n'y avait que des personnes âgées. Donc j'arrivais avec un bébé. J'avais très très peur de déranger. Avec trois enfants, c'est compliqué aussi. On se dit, oh, on va déranger, ça fait du bruit. Et on n'a jamais eu de reproche quelconque. Franchement, on s'est hyper bien entendus. Moi, j'ai des origines. Je suis d'origine d'Algérie. Et dans la case, j'avais que des personnes âgées françaises pure souche. Et on en a lié d'amitié au point que une petite dame qui s'appelait Madame Bagny, paix son âme, est décédée, est devenue la grand-mère de mes enfants. Ouais. Elle avait peur au début, parce que tout le monde parlait des Arabes, entre guillemets. Et elle s'est dit, mais en fait, t'es pas comme. Ah, j'ai dit non, moi je suis musulmane, mais je suis pas comme, je sais pas quoi, parce que rien à voir. J'ai eu un coup de cœur pour cette dame. Du coup, elle venait chez moi, on mangeait ensemble. Elle habitait juste en bas, au deuxième. Dès que je faisais des repas, j'avais toujours une assiette de plus donc, que je donnais. Au fil du temps, pareil, on a lié d'amitié avec tous les autres locataires. Ça se passait, mais vraiment très, très, très bien. Après, les anciens sont partis, malheureusement. Il y a eu des familles. Mais on a toujours fait en sorte que ça se passait bien. Et on s'est super bien entendus. Et on s'entend encore bien. Bon, là, on n'est plus que deux familles. Mais on fait attention. Toujours. On a toujours fait ça. Faire attention aux uns et aux autres. Il y a beaucoup, beaucoup de respect, hein. Envers tout le monde, hein, sincèrement. Même sur la place, hein, il y avait la place Bellevue, ça a été détruit. Je me souviens, la meilleure amie de ma fille, sa maman vivait là-bas. Et ben, elle me dit, je t'assure, quand je rentrais des courses, et ben, c'est eux qui montaient mes courses aux étages, tellement j'étais épuisée. Mais il n'y avait jamais de. Il y a des soucis. De trafic, de drogue et tout. Mais c'est entre eux, en fait. C'est que des règlements de compte entre eux. Mais nous, on est hyper respectés.
0: Mon fils.
2: Tu vois, il y a toujours quelqu'un qui passe, la famille, des amis. Ah ouais, dis donc, c'est ça, Bellevue. Bah, oui. Et le logement, il est propre. Hein.
0: Non, pas ça.
2: La cage d'escalier, c'est pareil. Franchement, on n'a jamais eu de. Non, non, il n'y a pas.
0: C'est pas très bazar.
2: Moi, ouais, je m'y sens bien. En tout cas, je suis bien.
0: Voilà.
2: Moi, j'étais bien. Je suis bien. Hein. Je suis encore bien chez moi. On a tout refait. Je suis bien. On n'est pas de. J'espère retrouver la même chose même quand on partira d'ici. Mais.
3: Ici, à Bellevue, les murs tombent. De multiples chez-soi disparaissent. Des bribes de béton s'accumulent sur les sols pour renouveler. Réaménager Reconstruire, revégétaliser. Ces mots, on les voit partout, ici, à Bellevue.
1: On vit ici, on reste ici, on vit ici,
4: on reste ici,
1: on vit ici.

Voilà mon petit oasis de verdure. Donc, voilà mon petit jardin.

0: Je suis Stéphanie. Je suis habitante du quartier Bellevue. Je suis aussi militante dans une association de locataires.
1: Les oiseaux sont contents parce que j'ai remis des petites graines. Mais du coup, là, on les... Ah, ça y est. Oh. Waouh.
2: Ouais.
1: Donc là, c'est vrai que j'ai mis beaucoup d'arbres pour avoir des oiseaux. Et puis là, c'est mon petit... Donc quand c'est l'été, bon, là, il y a un peu de bazar, là. Il y a un peu de... Beaucoup de choses. Quand c'est l'été, je mets ma chaise longue.
2: Ah.
1: Et j'ai une petite table. Donc je prends un livre. Ou alors je fais rien du tout. Je suis sur ma chaise longue et puis j'écoute les bruits.

Oui, c'est apaisant. C'est... Moi, dès que j'arrive dans mon jardin, c'est... Oh là là, c'est... On se pose et on ferme les yeux et on entend le vent, les oiseaux. Et on dirait dans un autre monde.

quand je suis arrivée dans ce logement, donc rue de la Saône, ce qui s'est passé, c'est que je me suis dit, ça va être une deuxième vie. Une deuxième vie parce que, en fait, compte, la rue de la Saône était bien placée. Pour moi, c'était un logement, très grand logement, avec une cuisine fermée, des toilettes qui n'étaient pas dans la salle de bain, à proximité du tramway. Et puis surtout plein sud, donc j'avais le soleil, donc au niveau de la salle à manger. Et après, quand j'ai réussi à avoir un jardin à ouvrier, je me suis dit, j'ai un logement, j'ai mon petit jardin, donc je vais rester là pendant un certain temps. Et finalement, je vois en projection, démolition de la rue de la Saône. J'en ai encore un peu.

Miroir. Rue de la Saône, rue du Gers, place Mendès. Ce bâti qui disparaît est miroir de la rue Romain Rolland. Presque. Presque. Le 34 est encore là. Le chez-soi de Sakina est toujours là.

pas si je te l'ai dit. Je me suis déplacée pour dire que ça allait pas avec ce brouillage sans cesse du matin jusqu'au soir entre les perceuses, les marteaux, les massues, les je sais pas quoi. La poussière, la saleté.

0: Et pourquoi?
1: Ah. Excusez-moi, j'ai eu peur. Ah, vous êtes gentil, mais pardonnez à vous. Oh, j'ai eu peur que c'était les... Je croyais que c'était les... Ah ouais. Les agents de sécurité.
2: Ah ouais, ouais.

0: Non, on ne trouve pas l'habitation. Bonjour.
1: Oui, bonjour. Je vous appelle concernant la situation du 34-36 rue Romain Rolland à Nantes.
0: Vous me parlez de la situation d'une adresse à Romain Rolland. Vous êtes locataire aujourd'hui?
1: Moi, je suis pas locataire. Je suis en train de faire un documentaire sur le quartier Bellevue à Nantes.
0: D'accord.
1: J'ai constaté certaines choses, dont une démolition qui commence, alors qu'il reste des locataires. Donc voilà, je voulais voir avec vous, en tant que bailleur de cet immeuble, voir quelles étaient les raisons de cette situation, quoi.
0: Nous, on a peut-être, et je dis bien peut-être, un service qui serait plus à même de vous répondre. Donc, moi, ce que je vais faire, c'est juste vous laisser patienter quelques minutes, le temps de voir si on a justement un service ou un responsable qui pourrait être chargé d'apporter des réponses ou au moins d'éclaircir un petit peu la situation. Et nous, on ne sait pas si on peut vous en parler directement. Confidentialité aussi, hein, ça peut s'entendre, j'imagine. Mais en tout cas, si quelqu'un est habilité, il faut qu'on fasse le point dorénavant. Donc, moi, je vous propose de patienter quelques minutes, le temps que je cherche si on a quelqu'un dans l'entreprise.
2: Il faut savoir que j'ai trouvé, je sais plus combien, 7 ou 9 pavillons sur courant de libre.
3: Oh, mais c'est toi qui as fait des recherches.
2: Oui. Il y avait une première maison, elle est restée 8 mois vide. J'avais déjà envoyé le message en disant voilà, là il y a une adresse, tac, tac, tac, monsieur et madame un tel. L'adresse exacte, le bailleur social, parce qu'il lui fallait tout ça. Je relance à plusieurs fois. C'est un logement qui est resté 8 mois vide. Pas de nouvelles. Je recontinue à faire mes recherches. J'envoie d'autres adresses. Pas de réponse. Donc on attend.

Bref, après on a laissé. Elle a dit bah, je reviens vers vous, plus rien. Plus rien jusqu'à une fois encore. Et là, mon mari m'a dit écoutez, nous on est bien ici. On est bien dans notre petit appartement. On a tout refait. On est tranquille. Personne nous embête, on n'embête personne. On est tout à proximité, on va rester là. Hein. Et je sais pas. Deux jours après, elle nous appelle, elle dit est-ce que vous voulez pas venir visiter la maison ? Et des trucs bizarres. On est allé visiter fin novembre.

Et elle dit, maintenant, alors vous l'acceptez ou pas, sur place. Hein. Donc on a dit, ok, on l'accepte. On accepte. C'est ce qu'on voulait à peu près. Donc elle me dit, c'est bon, c'était un jeudi ou vendredi. Elle me dit, mardi matin, vous passez en commission. On passe en commission comme toutes les commissions, sauf que là, on passe pas avec deux autres personnes, puisque là, c'est obligé, c'est pour nous. On passe que nous-mêmes, quoi, que notre dossier. Donc, quelque part, on sait que le pavillon nous sera attribué. Et mardi midi, elle m'appelle, toujours la dame de CD Servita, elle me dit, c'est bon, c'est pour vous, mais il y a beaucoup de travaux à faire. Moi, je dis, on n'est pas pressé, on n'est pas à la rue, donc, donc on dit, ok, très bien, combien de temps à peu près? Elle m'a dit, il faut compter à peu près mars. Et du coup, voilà, après, plus de nouvelles. Ni de CD Servita, ni de Nantes Habitat. On se posait des questions. Quand on voit que tout le monde part au fur et à mesure du temps, on se dit, oh, c'est bizarre. Je laisse des messages, aucune nouvelle. Et en même temps, j'ai demandé au syndicat, j'ai dit, bah voilà, en même temps, est-ce qu'on pourrait savoir ce qu'il en est de quand je déménage et quand je déménage pas, et est-ce que la maison nous est vraiment attribuée? Parce que moi, j'ai eu une réponse verbale. Hein. J'ai rien par écrit. Hein. Rien. Et c'est après, donc après, les syndicats se sont renseignés, quoi, pas renseignés, mais ils ont demandé est-ce qu'on ait des nouvelles. Bon, on est quoi là? Je sais pas, on est combien? On est le 4? Non, je sais même pas, on est combien? 4? J'ai toujours pas de nouvelles.

Qu'est-ce qui n'est pas beau ? Le bâti ou les gens dedans ? Qu'est-ce que l'on souhaite effacer ? Le bâti ou les gens ici ? Qui pour contrer l'existence du beau ? Déjà et maintenant, ici.

0: Mais j'adore mon jardin, comme j'adore mon quartier. Un quartier de belles vues.
1: Thank you.

0: Coucou Jessie, c'est Sakina, j'espère que tu vas bien. Tout va bien pour toi, je m'excuse. Hein. Oh là là. Si tu savais Jessie, j'ai 15 millions de messages vocaux et de... Oh, j'ai répondu absolument à personne, là je prends 10 minutes pour appeler un petit peu tout le monde et répondre aux messages de tout le monde, même ma propre famille, mes amis. C'était dur, hein. L'emménagement était compliqué quand même, mais bon. Ça y est, on voit le bout du bout, quoi. Surtout qu'on est super bien, c'est tranquille, voilà. Bon, bah, j'espère que tout va bien pour toi. Dis-moi si tu peux, si tu veux qu'on s'appelle. D'accord. Bah, je m'excuse, hein. S'il y a quoi que ce soit, bah, tu peux me rappeler. D'accord, je suis dispo. Allez, prends soin de toi, à très vite.
1: C'était ce qui est déjà ou encore là, un documentaire de Jessie McKenzie avec Sakina, Stéphanie, le collectif Logement pour toutes et tous. Mixage, Léa Théier. Un grand merci à toutes celles et ceux qui ont contribué à ce projet. Sarah, Valérian, Simon, Nini, Samira, Taïsia, Ribal. Réalisé dans le cadre du Créadoc 2025, Université de Poitiers, avec le soutien du pôle image Magellis.
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0: Diable, Monsieur William. 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
1: Monsieur William, allons !
0: Aux alentours, il n'y avait personne.

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1: Et bienvenue si vous nous rejoignez pour passer cette soirée avec nous sur RFI dans une heure, votre tranche d'information du soir. Et voici ce qui vous attend. On partira au Sénégal pour commencer à la découverte d'une pratique ancienne, remise au goût du jour par les agriculteurs pour contrer la sécheresse. C'est la jachère des sols. Direction la Thaïlande ensuite. Pour notre appel correspondant, le pays est en proie à un regain de violence et dans le sud, des insurrections séparatistes ont lieu. On restera sur le continent avec un focus sur la Chine. En pleine guerre au Moyen-Orient, où se place Pékin sur l'échiquier commercial? Eh bien, tout comme l'Inde, le géant asiatique fait toujours affaire avec Téhéran. On en parle dans notre chronique « L'Asie en mouvement ». Voilà, vous avez le programme. Rendez-vous dans un petit peu moins d'une heure, 18h, temps universel. Mais avant cela, un nouveau journal commence avec vous, Charlotte Dorin. Bonjour Charlotte.
2: Bonsoir Sophie, bonsoir à toutes et à tous.
1: Et à la une de votre journal, des milliers de sauveteurs mobilisés au Népal et au Tibet chinois après la crue meurtrière qui a eu lieu mercredi.
2: Oui, un torrent de boue a dévalé la montagne, détruisant tout sur son passage. La catastrophe a fait presque 600 morts, dont 5 côté chinois. 2500 personnes sont toujours portées disparues. Les recherches se poursuivent, mais les secouristes craignent de nouvelles inondations liées au débordement d'un lac qui s'est formé avec des débris. L'émotion est forte à travers tout le Népal. À Katmandou, la capitale, les habitants se mobilisent pour offrir un peu d'aide aux sinistrés. Guilhem Delteil.
3: C'est trop triste.
4: Jasmine Kansakar est bouleversée.
3: En fraction, tout est parti. Toutes les images qu'on voit, les vidéos qu'on voit, c'est très, très troublant. C'est trop triste.
4: Elle, qui habite à Katmandou, dans la capitale, travaille pour une agence de voyage qui emploie des salariés dans les zones sinistrées. Certains n'ont pas donné de signe de vie depuis la crue meurtrière. Mais l'émotion est partagée par l'ensemble des Népalais, qu'ils aient ou non un lien avec les villages dévastés, assure-t-elle.
3: Depuis cette catastrophe, on passe quasi toute la journée, on est sur les réseaux sociaux parce que voilà, pour avoir des informations. On passe beaucoup de temps, on parle que ça entre famille, entre des amis.
4: Face au sentiment d'impuissance, des initiatives de solidarité se sont mises en place.
3: Depuis hier, beaucoup de Népalais, ils sont mobilisés pour faire une geste de solidarité. Il y a un groupe qui collecte les vêtements, des provisions ou des médicaments pour après transporter dans la région dévastée.
4: Un élan visible à travers tout le pays, mais plus encore à Katmandou. La capitale n'est qu'à quelques dizaines de kilomètres des zones sinistrées.
2: Le Canada vient d'annoncer un peu plus de 3 millions d'euros d'aide au Népal. L'ONU a débloqué 2 millions de dollars et l'OMS envoie du matériel médical pour 10 000 personnes. Le ministère français des Affaires étrangères annonce à l'instant que 4 Français figurent parmi les portés disparus. La 17e conférence des parties de la Convention des Nations Unies sur la désertification s'est conclue aujourd'hui en Mongolie après un dernier round de négociations. Des négociations particulièrement difficile. Il y a eu quelques avancées sur le pastoralisme ou les migrations, mais c'est un énorme échec pour la société civile, pour les États africains et pour le financement de la restauration des sols. On y reviendra dans nos prochaines éditions. Au Proche-Orient, l'armée israélienne dit avoir conduit une frappe ciblée dans la région de Jenin, dans le nord de la Cisjordanie occupée. Elle indique avoir visé 3 terroristes. L'armée israélienne a aussi mené plusieurs frappes dans la bande de Gaza, où 5 personnes sont mortes ce vendredi selon la défense civile gazaoui. Malgré un cessez-le-feu, les frappes sont encore quotidiennes dans l'enclave palestinienne et des enfants figurent souvent parmi les victimes. Au moins 4 enfants ont été tués et de nombreux autres blessés depuis lundi selon l'UNICEF, le Fonds des Nations Unies pour l'enfance. Des frappes qui ont également détruit un entrepôt de fournitures nutritionnelles, gravement endommagé une installation d'eau potable soutenue par l'UNICEF. Toby Fricker est le porte-parole de l'UNICEF pour l'État de Palestine.
5: L'un des sites détruits par une frappe à proximité était un entrepôt contenant pour plus de 770 000 dollars de produits nutritionnels, des stocks cruciaux pour plus de 40 500 enfants vulnérables âgés de 6 à 23 mois, mais aussi des femmes enceintes et allaitantes. Par ailleurs, une installation de dessalement d'eau soutenue par l'UNICEF dans la zone de Deir al-Bala a également été endommagée. Elle desservait 4000 personnes, dont 2000 enfants. Nous organisons depuis des livraisons d'eau par camion pour les familles touchées dans ce secteur, tout en étendant ce dispositif à l'ensemble de la bande de Gaza. Mais l'approvisionnement par camion n'est jamais la solution idéale en temps de crise. C'est une méthode coûteuse qui mobilise beaucoup de personnel et prend du temps. L'enjeu majeur est donc de réparer les infrastructures d'eau et d'assainissement, dont 70% ont été endommagées. Des travaux sont en cours, mais c'est un chantier considérable.
2: Des propos recueillis par Abla Junaidi. Aux États-Unis, le patron de la Fed, la Réserve fédérale américaine, a opéré ce vendredi un subtil changement de ton. Lors de son premier discours, Kevin Warsh, qui a été désigné par le président Donald Trump dans l'optique de baisser les taux directeurs de la Fed, a suggéré, au contraire, qu'une augmentation se profilait pour combattre l'inflation. Inflation qui a été ravivée par la guerre au Moyen-Orient et l'envol des prix de l'énergie. La situation semble s'être calmée à Ceuta, dans l'enclave espagnole située au nord du Maroc. Hier, des heurts ont éclaté entre la police et les manifestants, mais aussi des migrants. Les habitants protestaient contre la présence de plusieurs milliers de migrants restés à Ceuta après l'arrivée massive de 70 000 d'entre eux il y a près d'un mois. Ils dénonçaient des problèmes de sécurité et d'hygiène. Un campement sur une plage a même été partiellement incendié. Et cette crise s'est transformée en un affrontement politique, Muriel Paradon.
6: D'un côté, des migrants qui vivent dans des conditions précaires, sans abri, sans sanitaire, avec un accès limité à l'eau et à la nourriture. De l'autre, des habitants excédés par la présence de milliers de personnes dans les rues de Ceuta depuis près d'un mois. Ce matin, au Congrès espagnol, une députée de l'opposition de droite, Ana Vasquez, interpelle avec virulence le ministre de l'Intérieur.
7: On a volé aux habitants de Ceuta leurs droits et leurs libertés. Aucun d'entre eux ne peut vivre normalement aujourd'hui. Depuis 29 jours, ils ont été abandonnés par le gouvernement espagnol. Le gouvernement n'a pas répondu de manière adéquate. Il est dépassé, en perte de contrôle et profondément divisé. Il y a eu un manque d'anticipation, de coordination. Sa réponse a été honteuse.
6: Face à elle, le ministre de l'Intérieur, le socialiste Fernando Grande Marlaska, se défend. Il accuse la droite et l'extrême droite d'attiser la haine.
8: La droite parle d'envahisseurs, de délinquants. Elle appelle à chasser les migrants et propose d'expulser des personnes hospitalisées. Tout cela est totalement incompatible avec les principes démocratiques et le respect de la dignité humaine.
6: Le gouvernement de gauche de Pedro Sanchez insiste sur le fait qu'il faut recenser les migrants pour déterminer ceux qui ont le droit à l'asile ou ceux qui peuvent être renvoyés, un processus qui prend du temps.
2: Les Islandais souhaitent-ils faire partie de l'Union européenne? Ils devront se prononcer demain samedi par référendum. Le scrutin s'annonce serré. Les sondages montrent que les électeurs sont divisés entre ceux qui veulent se rapprocher de l'Europe et ceux qui n'y voient que des contraintes. Le roi Harald V de Norvège est mort à l'âge de 89 ans. Il était le doyen des souverains européens. Des milliers de Norvégiens se sont rassemblés dès hier soir pour lui rendre hommage. Retour sur son parcours avec Ottilia Ferré.
9: Malgré de nombreux passages à l'hôpital ces dernières années, le roi Harald V refusait d'abdiquer. J'ai fait un serment au Parlement qui, je l'estime, doit durer toute la vie, estimait-il. Il était le premier monarque, en 1937, à être né norvégien depuis près d'un siècle. Décrit comme humble et modeste, il s'était opposé à son père, Olaf V, pour épouser Sonia, une roturière. Atteint d'une maladie du sang, Harald V est resté un roi très populaire. Dès son ascension au trône, en 1991, il s'est attaché à incarner la devise de la monarchie, Alt for Norge, tout pour la Norvège, en appelant sans cesse à la tolérance et à la solidarité. Sportif accompli et défenseur de la nature, il avait prononcé un discours retentissant en décrivant son peuple ainsi. Les Norvégiens sont des filles qui aiment les filles, des garçons qui aiment les garçons et des filles et des garçons qui s'aiment. Les Norvégiens croient en Dieu, en Allah, au Tout-Puissant et en rien. Sa fin de règne aura toutefois été ternie par de nombreux scandales en lien avec l'affaire Epstein ou par la condamnation du fils de la prince héritière pour pour viol et agression. C'est son fils, le prince Haakon, 53 ans, qui lui succède au trône. Ottilia Ferré, Stockholm, RFI.
2: Et les hommages se multiplient. Au Royaume-Uni, le roi Charles III salue son dévouement sans faille. En Belgique, le roi Philippe et la reine Mathilde évoquent son humour, son humanité et son naturel.
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0: Nous sommes partis au petit matin de notre petite ville de province charentaise. 10 000 étaient déjà présents sur un campement à la limite de la zone interdite par la préfecture et avaient réussi à accueillir la veille un grand convoi de tracteurs en déjouant la police. Première victoire. À la limite de la zone interdite, les tracteurs et les tentes, la cantine et les toilettes, l'infirmerie et la crèche, et les 3 200 forces de l'ordre sur tout le territoire. Tout est dressé. Nous nous sommes retrouvés à un rond-point, une trentaine de voitures remplies des uns et des autres, et une voiture de flic qui nous observait. La stratégie pour rejoindre le campement a été donnée, avec les consignes en cas de contrôle. Nous avons allumé les warnings, nous avons roulé en cortège sur la route, les forces de l'ordre quadrillaient le territoire. Nous avons évité les contrôles en prenant les petites routes, nous avons fait cortège roulant, clignotant, furtif dans le territoire. Le printemps humide faisait briller les champs et les bourgeons, et les véhicules bleus des forces de l'ordre. Un autre convoi venant de La Rochelle s'était fait bloquer par les forces de l'ordre durant 2 heures et arrivera plus tard, par les petites routes. Clignotant dans le printemps, nous avons déjoué les contrôles. Autre victoire. Nous sommes arrivés près du camp et nous nous sommes garés à 20 minutes de marche, longue grappe de voitures le long des champs et tentes en ombre en cercle protégé par l'enceinte des tracteurs. Nous sommes arrivés sur le camp, avec tant d'autres, les pieds dans la boue collante, avec sac à dos, tente, matelas, bidon d'eau. Nous étions heureux d'arriver, avec tous les autres, avec le vent et le ciel chargé de nuages gris. Nous nous sommes dispersés, nous nous sommes cherchés, nous nous sommes trouvés, nous cherchions des informations. Le campement était bien planté dans la boue. Barnum, toilettes sèches, info kiosque, infirmerie et tente de la base arrière. Informations qui circulent partout. Les pieds dans la boue collante, dans l'attente du départ, nous nous regardions, malgré les casques, les lunettes, les masques et les cache-nez. On nous a attribué des couleurs pour se retrouver dans un cortège. Loutre jaune, les rapides et offensifs, anguille turquoise, vitesse moyenne, outarde rose, les plus tranquilles, route plus courte. On a formé des binômes, des trinômes, des groupes et des grappes, et chacun s'est mis en route, dans un mouvement souple, les pieds dans la boue. Nous avons regroupé nos corps, ensemble, en désordre et dans un même sens, dans un grouillement joyeux et grave, ensemble, les outardes guidées par un grand totem oiseau de bois et de ruban. Tête ronde et bec fin dans le vent dressé, portée sur les épaules d'une quarantaine de personnes. Et nous savions que nous partions rejoindre la bassine, à travers champs. Entrer dans la zone interdite, rejoindre la bassine. Nous devinions que les forces de l'ordre seraient là, là-bas, et même sur notre chemin. Et chacun a rejoint son cortège en grouillement dans la boue et le vent, et a pris son trajet, en suivant d'abord la outarde rose, puis l'anguille turquoise, puis la loutre jaune. Dans ce groupe, beaucoup vêtus de noir, mais au milieu, une batucada de filles en rose. Beaucoup de blocs, beaucoup de jeunes et de moins jeunes. Beaucoup ensemble, nous nous sommes élancés, les pieds dans la boue collante, la tête haute, le mollet alerte. Beaucoup, dans les bleus de travail, dans les caouets noirs, masqués ou à visage découvert. Avec des drapeaux, des banderoles, des pancartes, des casseroles. Nous nous sommes mis en marche, grouillant, riant dans la boue. Nous avons pris des chemins, nous nous sommes parlé, beaucoup chanté, d'autres en silence, les pieds dans la boue. Certains sifflaient le blé en herbe entre leurs pouces, les pieds dans la boue, des chants aux lèvres, des percussions, des jambes bondissantes, des poings levés. Nous avons marché à travers champs, sauté des petits ravins. Nous avons marché avec les grands nuages gris du printemps grondant au-dessus de nos têtes. Nous avons marché dans les grandes cultures, ensemble, avec nos casques, masques et lunettes, avec les cheveux au vent, les pieds dans la boue, les pieds dans le blé en herbe, dans le colza plein d'engrais. Nous avons traversé des terres humides et lourdes, d'autres plus sèches et pleines de cailloux, d'autres encore presque sableuses. Nous avons bien regardé tous les cailloux comme des promesses. Nous rions beaucoup. Certains portaient une lourde banderole roulée sur leurs épaules, d'autres des boucliers de plastique, d'autres encore un son de système bien vrombissant. Les tambours continuaient de résonner, les chants à nos lèvres, l'outre des terres est en colère, l'outre des terres est en colère, l'outre des terres est en colère. Les pieds dans la boue, le regard au loin, nous voyons le cortège s'étirer, loin, loin devant, loin, loin, loin derrière, bleu et noir, les hélicoptères tournaient dans le ciel. le regard au loin, les corps en marche, bleus et noirs. Nous étions cette foule qui marche dans son corps de foule en meute, sur des kilomètres. Certains se comptaient, le petit doigt en l'air, d'autres se reconnaissaient et se retrouvaient par hasard, d'autres se parlaient dans le hasard du flux du mouvement qui nous tenait ensemble, en cortège, en grappe, en foule noire et bleue, les pieds dans la terre à travers les grandes cultures, dans la terre abîmée. Nous nous sommes rencontrés. Et notre marche était longue et puissante, sur des kilomètres, élancée et joyeuse. Nous ne savions pas exactement où elle nous emmenait précisément dans le territoire, sans repère dans les grandes cultures à perte de vue, les pieds dans la boue à suivre les autres corps en bleu et noir. Les hélicoptères tournaient dans le ciel, guidés par la voix dans le mégaphone, par les chants et le vent sur le chemin, puis encore les pieds dans la terre à travers champs. Nous étirons de toutes parts dans les champs, emplissant l'horizon derrière et devant, emplissant les champs de notre marche vibrante, sur des kilomètres ensemble, souples et joyeux, les hélicoptères tournés dans le ciel. Et quand nous avons vu, loin à droite et loin à gauche, dans les grandes cultures, les deux autres cortèges, les anguilles et les outardes, converger vers un point en face à l'horizon, nos corps se sont encore plus soulevés. Les pieds dans la terre, nos corps bleus et noirs, comme le ciel dans le vent, nos corps de foule en marche après des kilomètres, les chaussures et les bottes lourdes de terre, les nuages lourds mais rapides, les rythmes lourds et résonnants du son de système, des chants surgissant par moments, des drapeaux flottant dans le ciel, les corps en marche en avant, dans les grandes cultures, les slogans dans le vent, les pieds dans la boue, nous avons convergé vers la bassine, poursuivant la longue marche souple et déterminée. Les hélicoptères tournaient dans le ciel, la bassine se dressait au milieu des champs, son remblai horizontal se dressant sur l'horizon plat, et sur ce trou fortifié, les corps dressés des forces de l'ordre. Et la foule des deux autres cortèges, souple et mobile, à droite et à gauche, se rapprochant. Et notre marche est alors devenue plus rapide. Certains traçant devant, en grappes noires, vives et précises. Cœur battant, chant aux lèvres, cri d'élan, pieds dans la terre, vers la bassine. Déjà fumante de gaz. Les hélicoptères tournaient dans le ciel. Nos pas vifs dans la terre. Plus rapide, ensemble, dans l'élan, le cœur soulevé, le vent dans le corps, les corps noirs des forces de l'ordre autour du grand trou. Invisible derrière son remblai. Nous y étions presque, nous la voulions. Certains criaient, allez les gueux, ce que nous étions, les pieds dans la terre, nos corps noirs et bleus, noirs de colère, nos corps fluides de l'eau qui se défend. Allez les gueux, l'outre vénère, anguille furtive, outarde légère. Nous avons convergé, nous étions tant et tant, 20 000, 25 000, 30 000 circulés comme chiffres, peu importe. Nous nous savions nombreux ensemble, notre présence ensemble était notre nombre, emplissant l'horizon, dressé dans la terre, nous étions la foule des gueux, dressés en avant, notre nombre était notre force, nous sommes si nombreux, disaient certains, regardant l'horizon où se dressaient les autres corps bleus et noirs, en marche, ensemble, notre présence fait nombre, fait force, dressée dans la terre, la foule de notre présence, ensemble, notre nombre dans le vent, dans le mouvement de notre nombre soulevé, dans la terre à nos pieds, dans nos bras en avant et nos cris chantants. Il n'y avait plus qu'un ravin serti d'une haie à passer pour arriver sur un chemin de terre surplombant le champ. Et nous y étions. Les hélicoptères tournaient dans le ciel. Nous nous sommes élancés dans le champ. Le grand trou fortifié droit devant. Nous nous sommes dispersés autour. Nous y étions dans la bataille. Car déjà, les gaz et le canon à eau, le son de système à fond posé au milieu de l'herbe, au milieu des gaz, nous avons projeté nos corps par petits groupes et grappes vives et mobiles, et les explosions dans la terre, nous enterrions les grenades et la fumée soulevée par le vent, nous ramassions des pierres. Nous, les loutres, voulions rejoindre les anguilles qui étaient sous les feux, les hélicoptères tournaient dans le ciel, les blocs se sont élancés. Avec leur courage magnifique, leur vélocité frontale, ils y sont allés. Au feu, dans les gaz, banderoles, béliers et carapaces de parapluies, et toute la foule de nos corps suivait. Les anguilles tentaient d'encercler la bassine, calmement rejoint par les outardes. Mais nous avons convergé vers le trou fumant des tirs des forces de l'ordre, le trou cerclé de barrières de fer, encerclé d'un cordon de camions, et la foule grouillante autour. Nous y sommes allés, en avant, ensemble, avançant dans les gaz, dans le sens du vent, en avant, ensemble, pour briser le cercle de fer et de camions en feu, sous les tirs, les explosions, enterrant de nos pieds les grenades, les hélicoptères tournés dans le ciel. Le champ était le lieu de la bataille, au pied du trou, sous le grand ciel gris et les fumées. Nous y sommes allés, avec nos corps légers, bleus et noirs, avec le vent, dans les gaz, plus noirs que les corps des forces de l'ordre, plus bleus que leurs camions, ensemble à travers les tirs et la terre soulevés d'explosions, poussés par le vent qui repoussait les gaz vers l'envoyeur. Nous rions derrière nos masques, ensemble, nous chantions. Nous ne lâchions pas nos binômes, nos grappes, nos yeux derrière les lunettes, nos épaules dans nos mains. Nous chantions, nous guettions les trajectoires des grenades dans le ciel. Nous sautions avec la terre soulevée. Et nous avons vu certains tomber, d'autres avancer, d'autres reculer. Ensemble, grouillant, nous nous tenions derrière, en avant, entre les grenades, sautant, bondissant. Ensemble, dans les explosions, dans les mottes de terre soulevées. Et les corps tombant, les cris dans la fumée, les appels, les corps explosés, les têtes en sang, les hélicoptères tournés dans le ciel. Un bref moment de silence. Et entre les panaches de fumée, un homme debout, crâne rasé, avancé, titubant doucement, la bouche grande ouverte, rougeoyante, le grand trou rouge de sa bouche pleine de sang. Et une autre grenade est arrivée, et la fumée, et l'homme à la mâchoire rouge fracassée, emmené par les casques blancs, et la terre explosée, les camions en feu, les feux d'artifice, les corps projetés, les banderoles boucliers, les parapluies en avant, les cris de joie quand une petite colonne a enfoncé les forces de l'ordre pour rejoindre le trou fortifié, le vide de leur ordre, la force vide de leur trou, cerclé de fer et d'armes de guerre, le trou bête et béant de leur force refermée, la force bondissante et multiple de notre nombre, leur ordre vide fortifiant ce trou, crachant gaz et LBD, notre désordre de vents et de terre, grouillant vivant de colère. Les hélicoptères tournaient dans le ciel. Combien de temps cela allait-il durer, derrière, en avant, sur les côtés, les sifflements dans la tête, les explosions dans nos poitrines, les gaz dans nos yeux et nos gorges grouillants ensemble de colère soulevant nos pieds. Leurs armes sont trop dures, nous voulions avancer, nous n'avions que des pierres, des feux d'artifice, des parapluies et des boucliers de plastique. Nous voulions tenir, certains tombaient encore, d'autres avançaient, nous voulions continuer. Leurs chars, leurs tirs, leurs barrières et leurs camions nous repoussent, nous sommes des gueux, les pieds dans la terre, les pierres à la main. Nous ne savions pas qui était touché, combien, juste qu'ils et elles étaient nombreuses, nous ne savions pas tout le sang. Nous ne savions pas l'attente des secours, les appels, les procédures, la préfecture, les ordres, les contre-ordres, les barrières. Nous ne savions pas, nous, sautant dans la terre entre les explosions, nous ne savions pas encore combien de temps tenir dans le bruit et le vent. Et voilà leur quad surgissant par derrière, leur moteur, leur vitesse, leur gaz, partout. Nous ne voyions plus rien, nous ne pouvions ni avancer, ni reculer. Alors, par grappes et groupes, mains sur les épaules, ensemble, aveugles, ensemble, nos corps prennent la tangente sur le côté, reflue vers le chemin de terre, quitte le champ de bataille. Nous avons reflué pour reprendre des forces, pour rassembler nos corps encore plus ensemble, pour reprendre du souffle. Nous nous sommes assis dans l'herbe, gigantesque pique-nique face aux trous fortifiés, les silhouettes des forces de l'ordre toujours aux aguets, la fumée noire des camions carbonisés, les blessés sur les bords des chemins, certains se cherchaient, d'autres circulaient en s'appelant par des petits jappements, d'autres criaient des noms de code. Nous reprenions notre souffle, partageant de l'eau, du pain, des gâteaux, certains jouaient à la pétanque avec les grenades lacrymogènes. Nous reprenions des forces, mais elles ne seront pas suffisantes. Trop de blessés, plus assez de médics, nous ne pouvons pas y retourner. Alors nous avons pris les chemins du retour, les pieds lourds et fatigués, dans la boue, les cœurs dans la boue, lourds, les corps fatigués de fumée, les oreilles sifflantes. Nous aurions voulu poursuivre, dans la boue, dans la fumée. Nous le pouvions, dans notre nombre grouillant, dans nos élans. Mais nous nous sommes préservés, les uns les autres, nous nous sommes ensemble rassemblés dans la vie sauve, dans le soin de chacune et chacun, dans la vie debout, dans la terre, dans la calme fatigue de nos corps, le retour s'étirait avec notre tristesse. Un petit groupe, abrité par la foule en grappe, a réussi à saboter des tuyaux. La nouvelle a couru dans le long cortège, un petit vent de joie légère galopante dans la lourdeur de nos pas, une petite revanche de gueux. Nous savions aussi que d'autres avaient planté des haies entre les grandes cultures pour que le vent puisse danser et l'eau s'écouler. Les corps fatigués s'arrêtaient sur les bords des chemins. Certains roulaient de l'herbe, d'autres mangeaient dans les champs, d'autres chantaient de vieux chants révolutionnaires et nous fredonnions avec elles les airs de ces vieilles batailles si vivantes, les airs de ces luttes qui nous avaient été transmises depuis les terres d'Espagne, d'Italie ou d'Ukraine. Ces vieux airs soulevaient de leur force douce nos corps fatigués et portaient de leur rythme nos corps embourbés, les larmes aux yeux de certains, les rires des autres, les récits des manifestations sauvages dans les rues de Paris, les jours d'avant. Dans les bouches des unes, le silence des autres. D'autres parlaient de leurs recherches en sociologie. D'autres ne parlaient plus. Le chemin était long de notre tristesse. Nous nous demandions ce qui avait eu lieu. D'autres que le champ de bataille. Une bataille de gueux. Nous pensions au monde Tipiton, au Seigneur des Anneaux et aux stratégies napoléoniennes. Nous pensions aussi à l'Ukraine. Nous cherchions des mesures, des images, des cartographies. Sauf que nous ne savions pas encore le nombre de blessés. Nous ne savions pas encore la sale boue médiatique qui serait déversée par la force de leur ordre, par leurs mensonges et leurs dénis, sur la marche de nos corps, sur nos chants et nos élans, sur les pulsations communes de nos souffles, sur nos mains liées et poings dressés, sur nos espoirs soulevés, sur l'intelligence collective de nos résistances, sur la force et la douceur de nos idées, sur la justesse de nos coordonnées. Nous ne le savions pas encore, mais nous le savions déjà. Et nous nous sommes retrouvés au camp que nous avons levé, tandis que les blessés débordaient des tentes. Et nous nous sommes retrouvés dans le village plus loin, après avoir encore marché jusqu'aux voitures, puis roulé sur les petites routes la nuit tombante, en échappant au contrôle quand nous le pouvions. Les hélicoptères tournaient dans le ciel. La pluie tombant sur notre fatigue, nous nous sommes retrouvés pour manger et chanter et danser ensemble, danser toute la nuit sur la défaite de leur ordre, aussi vide et moche que cette bassine. Danser l'eau en mouvement qui ne supporte pas d'être enfermée. Danser la terre qui se soulève pour mieux respirer. Le lendemain, je suis repartie seule dans ma voiture. Pleine à l'aller, les jeunes que j'avais emmenés avaient trouvé d'autres voitures pour rentrer. Je suis repartie par les petites routes des Deux-Sèvres et de la Charente, en évitant les contrôles, en suivant mon GPS, dans les grandes lumières de l'Ouest, traversées de grandes averses et d'éblouissements célestes, en écoutant de la musique baroque à la radio, les scintillements de la pluie et de mes larmes mêlées, la fatigue brouillant le pare-brise et le visage de Darmanin, debout dans sa petite chemise sur les bancs de Sciences Po Lille, juste deux rangs derrière moi, revenant dans ma tête. La petite tête de Darmanin qui éructait en parlant de recours au tribunal administratif quand nous bloquions l'IEP durant le mouvement contre le CPE. Le corps de Darmanin dans sa cellule de crise à Beauvau et mon corps dans la boue de Sainte-Soline. La bouche pincée de Darmanin et ma bouche ouverte sous mon masque dans les explosions des grenades. Le corps mort de Darmanin dans son costume tournant sur les écrans et nos corps vibrant dans la terre et le vent.
1: J'ai hâte d'arriver à la bassine. Le champ rempli d'eau, les chaussures en sont de même, à la boue, des litres de boue. De loin, je vois des points noirs, c'est des camions. Il y en a un paquet tout autour de la bassine. On s'arrête dans un champ pour partager un wrap couscous, carottes et choux. Pas le temps de s'installer, que je vois un nuage blanc derrière moi. Avec le groupe, on se lève, tant pis pour le pique-nique. On avance, une vingtaine de quads arrivent, lacrymo au rendez-vous. Je perds mon groupe. Tout se précipite, on arrive à la bassine, déjà des camarades proches des flics. Même pas le temps de me dire qu'on y est, une grenade. Je lâche mon bouclier, je mets mes mains sur les oreilles. Je sais plus ce qui est en train de se passer. Désorienté, deux camarades me prennent en charge. Terrifiant. J'entends mal, je suis sonnée. J'attends un peu que je reprenne mes esprits, mais rien ne s'est stoppé.

l'instant l'apocalypse. Une grenade tombe encore, courir pour l'éviter. Je me mets en mode robot, survie, instinct, sinon rien. 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

0: C'est un appel un petit peu pour chercher d'abord le proche de Serge, s'il est là dans la foule et qu'il veut lire le texte, qu'il n'hésite pas à venir pour lire le texte après mon texte. Voilà, n'hésite pas à nous rejoindre. Du coup, moi, je vais faire une prise de parole pour les médics qui étaient à Sainte-Soline. Quand on est médic, on est pour la plupart pas médecin, on est avant tout militant. Des militants qui ont choisi d'exister dans cette modalité pour aider la lutte. Parce qu'on pense que les modes d'action utilisés par les blocs sont légitimes et qu'on sait que malheureusement, répression, il y aura. Alors on se mobilise pour la cause. À Sainte-Soline, ce sont des médics de partout en France qui ont afflué pour prêter main forte. Je me rappelle le matin même être parti l'esprit serein, me disant qu'on était hyper nombreux et déter, que la base arrière était badass, qu'on avait une ambulance, une infirmerie, que tout irait bien. On arrive, tout se précipite. Les mottes de terre giclent dans les airs, comme à la guerre. Les cris s'affairent. Une grenade lacrymo explose juste à côté de moi, au sol, alors qu'elle devrait être en l'air. Ils nous visent. Pas le temps d'avoir peur, on a une mission. On court au son du médic et on ne s'arrête plus. On prend les gens en charge, on limite la casse, on ne parle pas. On se concentre, on ne parle pas. De l'horreur qu'on voit, des cris, des grenades qui tombent. On court et on soigne, pendant 2 heures, sans jamais s'arrêter. Quand ça pleut, on protège avec nos corps. On ne pense pas à nos proches, on ne pense pas à tout court, on n'a pas le droit de craquer. Le médic est comme un leitmotiv, il frappe à nos oreilles au même son que les détonations. Il faut protéger nos camarades, eux qui ont le courage et la bravoure d'aller au front, avec des cailloux et des artifices et des coques, avec le pouvoir de la main face à des armes, de guerre, protégés par des bouts de vache et de plastique face à des armures. J'avais jamais vu autant de blessés, jamais vu autant de plaies si profondes. Nos camarades du bloc qui voulaient juste protéger le cortège, se défendre, avancer. Celui dont on peut dire tant de mal et tant d'énormité, alors qu'il est là, en campagne, se battant pour le bien commun, pour l'eau, pour provoquer un putain de changement dans cette société mortifère. C'est eux qu'on tue et qu'on mutile. Eux qui ont tant de courage d'oser refuser l'inaction, de se mettre devant une lutte qui ne peut plus agir en respectant les interdictions de l'État. Nos camarades qui voulaient rester derrière. Nos camarades qui voulaient rester derrière, eux, pour faire masse, apporter du soutien, qui ont subi la répression de la même manière, chargés par les quads, tirant au hasard sur la foule, bombardés pour avoir lancé des cailloux et des feux d'artifice sur des soldats équipés et surprotégés, pour s'être battus pour leurs convictions. Car tout ce qu'on a de plus que ceux qui nous répriment, c'est notre détermination. Parce qu'on se bat pour quelque chose auquel on croit. On ne suit pas les ordres aveuglément. On sait pourquoi on est là. C'est pour cela qu'on semble déterminé, battant, fougueux. C'est pour ça qu'on continuera de se battre encore et encore. Les blessures de nos corps et de nos esprits ne sonneront pas la fin de nos mobilisations. Les menaces judiciaires nous pousseront à continuer le combat. On ne lâchera pas, jamais.
1: Thank you.

0: Texte publié sur le site internet de terrestre.org, Sainte-Soline, repenser nos stratégies de lutte depuis une logique d'autonomie et de soins. Quelle place fut laissée à la tristesse et à la rage des conséquences humaines de cette action et à l'humilité après l'action du samedi. Le soir, certaines personnes en détresse sont allées à l'infirmerie psychologique. D'autres sont parties directement après l'action. D'autres sont allées au concert. Certaines ont essayé tant bien que mal de se mettre à l'écart du son pour prendre soin d'elles. Il n'y a pas eu d'espace de débrief collectif, si ce n'est un débrief psychologique en interne le dimanche pour les médics. Trop compliqué à cause du nombre, à cause des possibles conséquences psychologiques des prises de parole. Si les prises de parole ont bien parlé de la violence de la répression et ont demandé un temps de silence pour les blessés, des paroles publiques ont aussi réactivé l'imaginaire du sauveur. Vous êtes des héros, associés à des comparaisons douteuses. Il n'y avait jamais eu un tel niveau de violence policière depuis 1979. Cet imaginaire guerrier a continué à être diffusé, prenant le risque de mettre de côté celles pour qui la confrontation fut juste violente et au risque de rejouer des hiérarchies déjà existantes sur les enjeux d'action offensive et de validisme, par exemple. Face à la violence de la répression et le sentiment d'effroi en rentrant de l'action, nous aurions aimé qu'il y ait de la place pour les différentes émotions qui nous traversaient, individuellement et collectivement. La décharge euphorique et festive est une manière de gérer cette violence. Il y en a d'autres qui peuvent potentiellement mieux convenir à certaines personnes. Nous pensons qu'il est important que la décharge festive ne prenne pas toute la place. Laisser de la place à la tristesse, la colère, l'incompréhension, la peur. Cela aurait peut-être aussi signifié accepter de changer le programme, réorganiser les choses prévues pour laisser de la place à tout ce qui change à cause de cette violence. Facile à dire après coup. Nous espérons que pour les prochaines fois, nous saurons collectivement mieux comment nous soutenir suite à l'action.
1: Toi, tu étais au moment où il y a eu les retours publics ?
0: Ouais, j'étais là, mais c'est vrai que bon, déjà, j'entendais pas très bien. Et puis, il y a eu genre 30 secondes de silence. Là, j'ai vu une meuf que je connaissais qui pleurait. Voilà. Enfin, que je connaissais pas très bien, mais en fait, je sais pas, ça m'a touchée. Je me suis dit, ah ouais, ça... J'ai l'impression pas forcément qu'elle pleurait... Que pour ce qui venait de se passer, tu vois, qu'il y avait un truc aussi de... Je sais pas, d'un vécu de la répression, je sais pas qui.
1: Mais tu penses qu'il aurait dû avoir des trucs mis en place plus clair, que ça pourrait être plus clair, des choses, des endroits d'expression après une lutte comme ça?
0: Ouais, je pense qu'il aurait pu avoir une salle ou un peu installé ou... Il y avait moyen de se poser, enfin, ça faisait un peu de passer d'un truc quand même assez dur, assez boueux, assez machin, à un truc de, quand même de festival où, bon, c'était pas la folie, mais qu'il y avait quand même un gros décalage entre les deux et que ça me parle aussi, c'était que sur un peu l'imaginaire guerrier de se dire on va tout niquer, on va tout faire, enfin, je sais pas, c'est. C'est pas que ça, quoi. Du coup, ce truc guerrier, c'est ça aussi qui nous a amené à se sentir puissant et à saccager toute la nature. Enfin, que du coup, pour moi aussi, il y a quelque chose d'une transformation de penser notre rapport aux choses, aux autres, qui doit se faire autrement, même si. Et puis, bon, c'est le côté absurde de cette bassine vide là. Ça faisait vraiment forteresse militaire gardée, et que je sais pas, moi, que j'étais, enfin, qu'il y a eu un moment où j'ai un peu perdu le sens de pourquoi j'étais là, quoi. Je me disais, mais est-ce que je continue à m'approcher, me rapprocher, de me dire, mais qu'est-ce qu'on est en train de faire, en fait? On est plein, mais il y a plein de gens qui sont hyper loin. Il y avait vraiment un fossé à traverser. J'ai l'impression que c'était pas que... Il y avait un fossé métaphorique et réel, quoi, qui fait que je pense qu'il y a plein de gens qui l'ont pas traversé et que après, du coup, qui sont restés très loin, et que c'est un peu dommage que ce nombre de personnes qu'on était, ça n'ait pas permis autre chose, je crois. Tandis que l'étau de la répression se resserre sur les soulèvements de la terre, la priorité est à la solidarité, à la riposte juridique et aux soins des blessés. La question de savoir comment ne pas reproduire une telle hécatombe paraît néanmoins urgente. Ce qui suit est une série de propositions afin de continuer à se renforcer mutuellement et faire de la place à toutes dans un contexte d'action de masse. Comment faire plus de place à la diversité des tactiques et à la spontanéité dans un tel contexte ? Pensez les enjeux d'inclusion. Inviter 25 000 personnes partageant des cultures politiques et d'organisations différentes implique de penser cette diversité et de s'appuyer dessus. C'est une force, à condition qu'on lui donne les informations et les moyens nécessaires pour se déployer. Laissez place à la créativité. Cette action présentait notamment deux grandes forces, notre nombre et une importante présence médiatique. Nos tactiques auraient pu chercher à plus s'appuyer là-dessus, par exemple en tournant en ridicule le dispositif de répression le samedi. Nasser la police et la bassine avec, etc. Comme nous l'avons déjà mentionné, certaines actions différentes ont été organisées durant le week-end. Plantage de haies par la Confédération paysanne, par exemple. Elles auraient gagné à être plus nombreuses et ou surtout à être plus visibilisées, sans hiérarchie. Le contournement. Les mots de contournement ont été régulièrement employés par des propositions de tactiques lors d'actions de masse, par exemple au camp Action des Rayonnantes en 2021 à côté de Bure. Dire que l'on souhaite au maximum contourner la police plutôt que l'affronter permet de décaler le focus de l'action. L'objectif n'est pas la police, mais ce qu'elle protège. La tactique du contournement fait la part belle à la ruse, à la surprise, à l'inattendu. Parfois elle échoue et on sait qu'on réessaiera une autre fois. Parfois elle réussit et on se grise d'avoir mis la police en échec. Nous voudrions conclure sur deux éléments. Le premier, c'est que l'action de Sainte-Soline nous a donné l'impression qu'un fossé existait entre une base arrière qui promeut et met en œuvre des dynamiques de soins et le manque important de réflexion à ce sujet en termes d'organisation, d'action et de tactique. Voyons le travail énorme réalisé par la base arrière les semaines précédant l'action, tout le travail de prévention, de coordination, visant à ce qu'un maximum de personnes se sentent en confiance pour participer. Nous avons été très surprises, jusqu'à l'incompréhension, de ce que nous avons compris des choix stratégiques et tactiques, objectifs, choix, esthétiques, discours, etc. Deuxième élément. Les soulèvements de la Terre sont composés de groupes ayant différentes cultures politiques et modes d'organisation. C'est à la fois une force immense, bien sûr, construire des alliances, mais aussi une source de difficultés. Les soulèvements de la Terre ont réussi quelque chose de formidable, réunir ces différentes composantes autour d'objectifs et de stratégies communes. C'est le fruit d'énormément de temps, d'échanges, de compromis. Nous aurions aimé que ces enjeux et valeurs de soins et d'inclusivité soient vraiment défendus haut et fort comme étant une priorité, et pas uniquement par des personnes de la base arrière. Que ce soit prioritaire, et donc décliné en termes d'organisation d'action, de communication, de logique, de camp et de soirée, etc. Ce travail nous paraît d'autant plus fondamental que de ne pas le faire peut mener à des risques réels d'instrumentalisation des différentes composantes de la lutte. Sentiment qu'il pourrait exister une hiérarchie en termes de ce qui est politiquement utile ou non, par exemple. Dynamique évidemment nocive sur le long terme. Nous espérons avoir bientôt plus d'informations pour complexifier ces bouts d'analyse et envisager des réponses. Il y a des urgences actuelles qui nécessitent de l'organisation et de la solidarité massive rapide. Soins des personnes blessées, travail légal et médiatique contre la vague brutale de répression politique à laquelle les soulèvements de la Terre font face, etc. Nous rappelons que la priorité va à la lutte contre cette répression et contre l'instrumentalisation de nos combats à des fins autoritaires et capitalistes. Même s'il est difficile de savoir quand le temps de l'urgence prendra fin, il nous paraît fondamental que du temps collectif soit dédié à ces discussions avant l'organisation de prochaines actions. Nous rêvons d'actions de masse puissantes, qui cherchent un équilibre entre tactiques qui se complètent et se respectent. Inclusivité, autonomisation, soins collectifs, avant, pendant, après, tout le temps. Ces réflexions ne sont pas nouvelles, ces valeurs ne sont pas nouvelles. Confrontons nos expériences, apprenons des luttes passées et présentes, faisons preuve de créativité et d'offensive. Alors peut-être notre vision de ce qu'est une victoire politique sera différente, et peut-être alors serons-nous toujours plus nombreuses à lutter. Peut-être serons-nous plus puissantes, fières, déterres, ensemble, des amis.
2: Source qui tombe sur feuille morte. Pour ma part, je n'y étais pas là-bas. Pourtant, J'ai l'impression de savoir. Tous ces récits de blessés. Il y a 2 mois, à mon retour de voyage, peinard en bateau, on m'a demandé « Tu viens au méga-bassine ?» Je ne connaissais pas encore le débat. J'ai voulu chercher, me renseigner, prendre connaissance des arguments des deux côtés, et puis le travail m'a enseveli et devenu ma priorité à court terme, pendant que d'autres se sont organisés pour envisager notre long terme. Le samedi 25 mars est arrivé très vite, et j'étais trop loin pour cette lutte, loin mon corps, loin ma tête. C'était l'anniversaire de ma mère, et boum, voilà que le soir, dans mon petit chalet auvergnat, tout à coup explose au loin la violence. 25 mars, la journée n'est pas encore terminée, que je reçois les messages des copains pendant le dîner. Le bilan va être lourd, c'est grave ce qui s'est passé là-bas, à Sainte-Soline. C'est quoi une méga-bassine ? Je lis. Ce sont de gigantesques ouvrages de stockage d'eau destinés à répondre aux besoins de l'agro-industrie. Il s'agit d'énormes bassins artificiels, plastifiés et imperméables. Une méga-bassine s'étend en moyenne sur une superficie de 8 hectares. Elles sont censées être remplies durant la période hivernale afin de permettre aux agriculteurs et agricultrices de continuer à irriguer leurs cultures lors de périodes de sécheresse. Je lis, j'écoute des trucs. Joël Limousin, membre de la FNSEA sur France Inter. Un argument est avancé, puis contredit. Une étude est mise en avant, puis contredit par une autre. Il parle de 5% d'évaporation. Oui, mais non. D'autres articles parlent d'une évaporation entre 20 et 60%. On dit que l'eau exposée ainsi au soleil développe des micro-organismes, des cyanobactéries, qu'elle pourrait devenir inutilisable. Je lis, les méga-bassines ont un impact sur le milieu naturel et la biodiversité. En stockant une eau qui se serait infiltrée dans les sols ou aurait ruisselé dans les cours d'eau, elle prive les écosystèmes environnants d'une ressource vitale. On dit que cette méga-bassine bénéficierait à 2 ou 3% d'agriculteurs. Alors je me dis, ok, ils font quoi avec cette eau ? C'est flou, c'est confus. On dit que parmi les bénéficiaires de ces bassines, très peu de maraîchers et d'agriculteurs bio. Pourquoi irrigue-t-on aujourd'hui ? Principalement pour produire des céréales, et notamment du maïs, qui sont essentiellement destinés à l'alimentation des animaux d'élevage. Je lis. En 2016, seuls 24% des céréales en Europe étaient cultivées pour nourrir directement les humains. Sortir des crispations. Je note à la fin, on s'embrouille, je note encore. Qu'est-ce qu'on va faire ? Qu'est-ce qu'ils vont faire avec cette eau ? Aucun argument ne tient, tout est en cours. Le débat est sur la table et pourtant les travaux commencent. Et pourtant on blesse dans la chair des gens qui soulèvent des questionnements plus que légitimes, vitaux. Qu'est-ce qu'on veut faire avec cette eau ? Sur nos territoires de future sécheresse, quels usages prioritaires voulons-nous ? Je lis, en cas de crise liée à une sécheresse, la gestion de la ressource en eau repose sur la réduction des prélèvements et la priorisation des usages. De quels usages avons-nous besoin ? Je lis. Il faut donc avant tout sortir d'un système agro-industriel toujours plus gourmand en eau et privilégier des solutions déjà mises en œuvre par l'agriculture écologique et paysanne qui limitent leur impact non seulement sur les ressources en eau mais aussi sur l'environnement. Un changement profond du modèle agricole et de l'aménagement du territoire est nécessaire. Moins d'artificialisation des sols, soutien à des pratiques agricoles qui restaurent les sols et leur capacité de stockage, valorisation de cultures adaptées aux conditions climatiques, appui à l'agriculture écologique et locale. Il nous faut des outils pour débattre, partager les informations. Je lis, on ne le dira jamais assez, mais le moyen le plus efficace pour réduire l'intensité des futures sécheresses est évidemment la réduction rapide et marquée de nos émissions de gaz à effet de serre. De plus, on ne pourra pas passer les prochaines situations de crise sécheresse sans une très grande sobriété des usages de l'eau. Un partage de la ressource équitable en fonction des priorités décidées collectivement et une solidarité avec ceux qui souffrent le plus du manque. Je lis. Les prélèvements pour alimenter les méga-bassines peuvent allonger la durée des sécheresses. Je lis encore. La tendance à investir dans de nouvelles constructions consiste en effet à réparer un dysfonctionnement. Ici, le manque d'eau. En immobilisant du capital dans une infrastructure, au lieu d'investir pour soutenir la transition vers des pratiques moins gourmandes en eau. Les méga-bassines maintiennent un modèle agro-industriel dévastateur. Un modèle inadapté face au changement climatique. Il faut changer nos habitudes. J'écris, nous vivons dans une époque et nous agissons sur le futur. C'est maintenant les grandes décisions. Un grand merci à tous les copains et les copines qui étaient à Sainte-Soline et qui nous ont défendus.

Le vendredi, nous avons roulé, roulé vers le monde, roulé vers Mel. Mel est pleine de fleurs et de gens. Le soir, sur une tribune, des gens racontent leur terre sèche, leur mort et leur victoire. Ils racontent, chacun et chacune dans son style, chacune et chacun avec sa langue, leurs actes passés et leurs présents, leur posture maintenant. Au Canada, les enfances volées, en Syrie, la lutte de la terre écrasée par la guerre, en Colombie, les forêts remplacées par les plantations mortifères, au travers du monde, toutes les paysannes et tous les paysans qui prennent soin de leurs récoltes et de leurs petits champs. Modestie des mains et des mesures, des luttes nécessaires pour les garder alertes et pour le rester. Le samedi matin, nous avons marché. Marché d'abord sur la piste du village jusqu'aux pistes des champs où petit à petit apparaissait le serpent, la longueur sidérante du serpent aux écailles humaines. Marché vers les champs, marché entre les champs, marché pendant des heures, voilà ce qu'il s'est passé, voilà ce que nous avons vu. Une femme boite, elle s'est tordue une cheville, avance malgré tout jusqu'au point de départ où elle pourra alors s'asseoir, attendre. Des gens soudain partout se rejoignent et dans la boue des champs qui ne laissent plus s'écouler les pluies, nous avançons ensemble maintenant. Une grande animale est soulevée par les bras de petits humains et nous la suivons, nous marchons avec elle, nous marchons avec eux, nous marchons. Des chevaux montés passent au travers de champs ou loin. Nous parlons avec des voisins de procession du fait que les humains entraînent des animaux à foncer sur d'autres humains. Comment est-ce possible de trouver cela normal, légitime ? De s'exercer à cela. Nous parlons avec les voisins du serpent que nous formons en marchant ensemble sur la piste de cailloux poussiéreux. Nous parlons avec les gens que nous rencontrons au hasard du serpent qui coule sur le sol comme l'eau dans la rivière. Nous rigolons et nous racontons et nous chantons et nous marchons et nous mangeons et nous avançons et cela dure des heures. Le serpent est immense, au détour d'une boucle soudaine de la piste trop droite, nous le voyons onduler derrière et devant, danse de ses marcheurs. De ses marcheuses aussi, dans le serpent il y a tout le monde, il y a tous les visages, il y a tous les corps. Nous marchons et nous traversons un petit canal d'eau en nous tenant les bras les uns après les autres et nous perdons un objet, tchoup, slurp, aspiré par la vase. Nous marchons et nous regardons les drapeaux et nous voyons un morceau du serpent comme le lombric coupé pour suivre une autre route. Nous marchons et nous voyons maintenant apparaître au loin un escadron de motards en quad harnachés. Nous voyons naître au loin des fumées. Nous marchons et des chevreuils effrayés passent sur le jeu d'échecs que sont ces champs quadrillés, poussés par les grappes humaines qui ne savent plus habiter les lieux autrement qu'en effrayant, qu'en chassant, qu'en annihilant ces êtres vivants. Balayage d'images, que se passe-t-il dans les yeux de ceux qui voient le futur sans eux? Est-ce que l'argent peut vraiment remplacer le poil de l'animal, l'aile de l'insecte, la sève dans l'écorce? Est-ce que l'argent peut vraiment dessiner un paysage pérenne dans lequel imposer sa vision sans être en fait en train d'empêcher sa propre survie? Vraiment, deux points, réellement. Effectivement, en dépit des apparences. Quel réel veulent-ils, ces gens qui s'octroient le droit de décider que leur vision morbide, totalitaire, tantôt ignorance suicidaire, tantôt logique immonde, peut empiéter sur toutes les autres visions de monde? Comment peut-on encore, avec tout ce que l'on sait aujourd'hui de l'importance des arbres, du nécessaire respect du vivant et les immenses moyens dont on dispose, être suffisamment idiot pour faire ça? Demande un jardinier. Écrasés par leur politique meurtrière, toute possibilité de fertilité, de diversité, de passage libre, de rivières, de vraies, de grandes, de belles forêts. Et puis marcher encore des heures sur la piste trop droite, entre des champs trop carrés, trop alignés, sans aucun arbre autour pour respirer, pour calmer l'étrangeté angoissante. Et puis soudain, réaliser cela, tout est vide. Géométrie concave. L'utopie est terrible. Néant de relief, néant de mouvement, néant d'image respirante, néant vidé de substance, trou noir aveuglant. Il n'y a que des champs vides, il n'y a qu'un trou au milieu. Sidération. Il n'y a que des champs vides, il n'y a qu'un trou au milieu. Trou destiné à être rempli d'eau. Trou rectangle surélevé de terre à vif aux angles rehaussés. Sur lesquels se tiennent des silhouettes en fer, figures noires, au loin dressées, immobiles en hauteur.
au bas du tertre des êtres. Derrière nous, un homme joue de la trompette. Peut-être un hymne funéraire pour ces lieux morbides, peut-être un hymne d'encouragement pour les gens présents, peut-être un chant de liaison entre la vie et la mort qui danse malgré elle ensemble, comme le veut la loi naturelle qui n'a rien à voir avec les règles humaines décharnantes, mais tout avec l'exubérance des lieux, l'épanouissement des existences. Que deviendront les yeux d'un enfant le jour où il n'y aura plus rien à voir ? Se demande un éducateur. Nous voyons des gens autour du trou s'agiter, nous les voyons avancer, reculer, nous voyons fuser des objets de tous les côtés. Nous voyons des véhicules en feu et dans les oreilles tout cela explose et nous voyons le ciel se remplir de cendres. Nous voyons des mouvements, nous voyons des déplacements, nous voyons des robots, nous voyons des humains. Nous voyons l'ambulance bleue arriver, nous voyons les motards bloquer la route, nous la voyons s'élancer, nous les voyons s'écarter. Nous voyons des gens courir, nous ne courons pas, nous marchons, nous bifurquons, nous restons autour dans l'inquiète attention. Nous nous asseyons avec d'autres, nous parlons de leurs gestes, nous grignotons un bout de pain tandis que d'autres sont pris dans le guépier. Nous voyons ce que d'autres sont en train de subir, d'activer, d'affronter sans savoir ce qu'il se passe pour chacune, pour chacun. Nous voyons une fille boitée, ce n'est pas celle du début du départ du serpent, c'est une jeune femme suante et blessée, nous parlons avec elle. Nous voyons des gens l'emmener en une chaise de bras, faire ce que des humains savent faire, s'occuper les uns des autres quand il y a besoin. Nous voyons la scène et cela ressemble à trop de choses déjà vécues et cela ne ressemble à rien de déjà vécu pourtant. Nous voyons la scène de loin, nous ne sentons pas les fumées. Nous voyons passer des gens aller vers le tertre ou en revenir. Nous voyons des gens revenir avec un trou dans la jambe, avec une main sur l'œil. Déflagration, conflagration, effulgence. Il faut se souvenir, ce n'est pas évident. Les images se mêlent, ce que nous avons vu, ce que nous avons vécu. Observer un paysage, sortir l'œil de son orbite, glisser l'œil hors du soleil. Le paysage pourrait être de sable, ce désert-là est de roc, rochers, dolmens, menhirs, sculptures de géants, draperies de grottes géantes, baroques, poussière noire, la forêt par milliers d'hectares vers l'ouest a brûlé, poussière grise, l'eau a trop ruisselé, ravinée. Écrivait et voyait une cinéaste dans le pays lointain. Maintenant, le pays est là, il s'étend devant nous, il se présente, il s'annonce. Le pays est plat, trop jaune, il brûle nos yeux. Dans le pays déjà sec, des gens arrachent à d'autres leur part. Mutilation des lieux, mutilation des corps. Mutilation des yeux, mutilation des vies. Mutilation des cornets, des mollets, des trachées. Mutilation des gens, mutilation des peaux. Mutilation des présents, mutilation des avenirs. Mutilation des peurs, des colères et des espoirs. Si la peur est mutilée, comment composer encore avec elle ? Parce que la peur mène la danse et nous pousse à venir encore, à ne pas se rendre, à être là avec nos corps. Comment rester entier ? Comment rester présent ? Comment rester vivant ? Comment rester relié ? Comment rester incarné ? Comment rester vivant si des êtres décident d'assassiner les gens, d'assassiner les terres ? Comment rester incarné sans possibilité de nourrir nos présents et de nourrir nos terres ? Comment rester incarné tout en risquant tout, tout en vivant tout, tout en se protégeant de la folie sèche et racornie de certains ? Comment rester incarné dans les champs déjà morts ? Comment réparer ce qui a été si fort abîmé ? Il faut arroser, il ne faut pas arroser. Il faut laisser le ciel arroser la terre. Il faut laisser la terre être arrosée. Il faut qu'elle puisse tourner le monde, qu'elle puisse tourner l'eau entre les nuages et les sols assoiffés. Il faut lui donner l'apaisement, lui laisser le fleurissement, lui offrir la présence mouillée, lui faire confiance. Il ne faut jamais oublier que ce n'est pas l'eau qui produit la forêt, mais la forêt qui produit l'eau. Il faut se souvenir. Il faut se souvenir. Le ciel commence à ras de terre, écrivait un écrivain. Le souvenir recommence à chaque récit, arrosé par l'eau que nous lui permettons de boire. Retour aux sources. Sentir où sourd l'important et la terre qui est celle nourrissant les rêves. Au retour, lorsqu'après le mauvais spectacle trop réel de fumée mystificatrice et de gens habités d'inquiétude pour la vraie vie en cours et de gardiens de l'ordre au service de l'agro-industrie malade de ses propres produits, nous avons marché encore. Nous avons marché, une voiture s'est arrêtée, nous a emportés.
Silence épais, visage épais, cœur lourd. Dire à mi-voix qu'il y a eu des blessés, trop de blessures, trop graves. Qu'ont-ils vu de trop près? Qui et qu'ont-ils sauvé, tous ces gens qui étaient là pour prendre soin des autres dans les fumées puantes du présent dévastateur? Chaque geste compte, chaque soin compte, chaque œil regarde, chaque goutte. Ce qui est maintenant et ce qui sera, ce qui ne sera pas et ce qui pourra être, ce qui devra encore être affronté, ce qui devra être affronté encore, ce qui nous arrivera encore, encore. Il faut arroser, il ne faut pas arroser, il faut laisser le ciel arroser la terre, il faut laisser la terre être arrosée, il faut que puisse tourner le monde, que puisse tourner l'eau entre les nuages et les sols assoiffés, il faut lui donner l'apaisement, lui donner le fleurissement, lui offrir la présence mouillée, lui faire confiance, il ne faut jamais oublier que ce n'est pas l'eau qui produit la forêt, mais la forêt qui produit l'eau. Il faut se souvenir. Il faut se souvenir.

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1: Les amis, c'est Philippe, c'est British Connection pour votre émission rock avec l'album de la semaine des Sales Majestés, la série live Berrurie Noire, Dépêche Mode. Il y aura des morceaux des Black Keys, Django Django. Dominique Grandfils nous parlera de son livre Gravé dans le rock. Et nous retrouverons Rémi et son micro jaune. Amar Defrelon pour son choix ska de la semaine pour la dernière émission de la saison. Bienvenue, on est ensemble pour 2 heures de rock, d'excellent rock.
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groupe a été formé par des ex de Phoenix et d'Air, un morceau qui rend hommage à Stevie Wonder, Marvin Gaye ou autre Michael Jackson. À l'instant, House de Racket dans British Connection. Oh yeah. Et puis ça, c'est le nouveau Block Party. Première collaboration avec un autre artiste, Kenny Hoopla. Block Party, Kenny Hoopla dans British Connection. Le nouveau single, Keep It Rolling. Ils sont actuellement dans une grosse...

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En 2019 est sorti un film intitulé Misty Five, un documentaire sur Michael Hutchence, chanteur d'In Excess, décédé il y a quelques années maintenant, avec une bande originale avec pas mal de morceaux du groupe, évidemment, dont celui-ci, Suicide Blonde. Et puis, légèreté maintenant avec Puggy, groupe belge, avec de multiples origines françaises, anglaises et suédoises. Puggy dans British Connection, Lonely Town.

0: British Connection, c'est votre émission rock qui passe ce qu'on n'entend pas sur les radios rock, vous le savez. J'adore vous faire découvrir des groupes. En 2016, je vous proposais à la création du groupe Wyco Skylla de vous le faire découvrir. Ils avaient commencé par une cover de Nirvana, Smell Like Teen Spirit évidemment, et puis il y a eu un premier album, et maintenant, aujourd'hui, ça y est, ils ne font plus les premières parties. Ils sont, eh bien, les artistes qui marchent, qui montent. Wyco Skylla dans British Connection, Stock on You.
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En 1989, pour fêter la 200e de British Connection, votre émission rock, j'avais organisé un concert et des groupes amis étaient venus bénévolement à l'époque, comme Dealer, Les Rats, Chadégou, Ordures Ménagères, etc., etc. Ça avait été une super soirée, bien Destroy d'ailleurs. Vous pouvez retrouver les vidéos, les images de ce concert en allant sur YouTube. Vous tapez 200e de British Connection et là, vous avez 4-5 vidéos de 20-25 minutes chacune. Vous allez voir, ça fait très, très, très mal. Justement, Dealer, ils étaient présents à cette 200e. Dealer, tout ce fric à côté. Puis on retrouve juste après la première partie de l'album de la semaine avec les Salles Majestés.

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1: C'est la première partie de l'album de la semaine, s'appelle Fuck the System, les Sales Majestés, le groupe qui ne passe jamais en radio, sauf dans British Connection.
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2: Salut à vous chers auditeurs de British Connection, c'est Rémi et son micro jaune pour 180 secondes d'incruste dans vos petites oreilles. J'espère que vous allez super bien, que vous avez pu découvrir ou redécouvrir des merveilles musicales sur votre radio préférée cette semaine et que votre boule dans la gorge est plus petite que la mienne parce que oui, c'est la dernière de la saison pour British Connection et donc la dernière chronique avant l'été pour moi par la même occasion. Du coup, chère audience, comme dirait Obispo, bah...
3: Tu vas me manquer.
2: Cette pointe de nostalgie avant l'heure mise de côté, chères auditrices et auditeurs adorés, je suis parti une fois n'est pas coutume vous débusquer quelques news musicales, histoire de faire un dernier tour de piste avant de vous quitter.
4: Ne me quitte pas.
2: Ouais, j'en fais peut-être un petit peu trop là. Tenez, prenez par exemple la panade dans laquelle s'est mise Liam Gallagher, le chanteur d'Oasis, lorsqu'il avait promis à tous ses fans que son groupe se reformerait si Manchester City gagnait la Ligue des Champions. Pas de bol pour lui, son club favori a remporté la coupe aux grandes oreilles contre l'Inter de Milan.
5: Oh bah ça tombe bien.
2: Du coup, bah va falloir se retrousser les manches pour ressortir la machine à tube. Parce que les fans de la première heure ne lâchent absolument rien sur les réseaux sociaux depuis la finale à Istanbul le 10 juin dernier.
6: On lâche rien.
2: Et comme si c'était pas assez, Liam Gallagher était à San Diego pour suivre le match. Et qu'il a sacrément eu chaud parce qu'il avait également promis de revenir en slip si Haaland, le joueur star de Manchester City, marquait un triplé.
7: Une part de dingue classique.
2: Heureusement pour lui, son club n'a scoré qu'une seule et unique fois, mais va quand même falloir tenir sa promesse, hein, monsieur Liam. Hâte en tout cas de connaître la réaction de Noël quand il a appris la nouvelle à son insu.
8: Non mais ça va pas.
2: Autre news cocasse qui devrait faire taire tous les détracteurs de métal.
9: Tu vas la fermer ta grande gueule.
2: Puisque selon une étude très sérieuse de la psychologue clinicienne new-yorkaise Nicole Andreoli, ce style musical tant décrié réduirait considérablement le stress de ses auditeurs. Ouais, alors bon, c'est vrai que vu comme ça, c'est pas ce qui saute tout de suite aux oreilles, mais attendez de voir la suite.
10: Attendez-moi.
2: Et ouais, d'après cette étude, le métal favoriserait l'esprit critique et offrirait une meilleure gestion de la colère et donc du stress par la même occasion. C'est d'ailleurs pour ça qu'une immense majorité de métalleuses et de métalleux est super sympa et douce comme des agneaux. Ah si, si, promis. Tout comme la musique, les paroles, parfois très hardcore, relèvent davantage d'un gigantesque exutoire plutôt qu'une incitation à péter la gueule au premier venu.
11: Ce qu'on aime avant tout, hein, c'est...
12: La bagarre.
2: Bref, vous l'aurez compris, vous aurez beau vous défouler dans les pogos géants du Hellfest, ça ne fera pas de vous le diable incarné.
13: Je m'appelle Zitoire, je suis le suppôt de Satan.
2: Allez, avant de vous quitter, je voulais vous souhaiter un magnifique été plein de zik, de fiesta, d'apéro, de barbecue et de festival. Et je voulais évidemment remercier très chaleureusement Philippe de British Connection pour sa confiance renouvelée. Je voulais également vous remercier, vous, chères auditrices et auditeurs adorés, pour vos excellents retours. J'ai beaucoup de chance de vous avoir, je vous assure. Et puis, bah, je vous dis à très vite, du coup, pour une nouvelle édition des 180. Et n'hésitez pas à rejoindre le compte Les Voyages du Micro Jaune sur Instagram, parce que plus on est de fous, bah, plus on est de fous, surtout en ce moment. Allez, prenez soin de vous, je compte sur vous. Et je vous souhaite encore un super été.

Merci Rémi, franchement du fond du cœur pour cette belle saison des 180 secondes du micro jaune. Et je vous l'avoue, chers auditeurs adorés, j'ai versé ma petite larme avec cette dernière chronique de la saison. Mais il me l'a assuré il y a quelques minutes, il sera là la saison prochaine pour une nouvelle série des 180 secondes du micro jaune. Alors ça c'est négocié, hein. C'est comme un transfert de football, ça c'est négocié. Ce sera pas une boîte de Quality Street, mais deux boîtes en salaire. Et puis eux, ils viennent de faire deux zéniths de suite à Paris, les Black Keys. Low High, c'est le dernier titre en date. Et vous êtes toujours dans British Connection, votre émission rock.

0: y a de ces groupes que l'on pense à jamais british. Mais non, Stuck in the Seine sont français. Et oui, madame, ils sont français.
1: Allô, allô, t'as des oreilles, mais t'as pas de coton-tige. Eh ben écoute british. Non mais allô quoi.
0: Django, Django. Off Planet vient de sortir depuis une semaine. Un album divisé en quatre parties. Une première partie est disponible.

Et c'est bien triste, c'est la dernière émission de la saison. On se retrouvera à mi-septembre, bien évidemment ici même sur votre radio favorite. 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Et puis, eux, ils viennent de passer par le Hellfest devant 60 000 personnes. Les Silmarils seront en exclusivité dans British Connection au mois de septembre pour la sortie de notre nouvel album Welcome to America. Mais voici, il va y avoir du sport.

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1: C'est la deuxième partie de l'album de la semaine. Ce sont les Salles Majestés, Fuck de Système, beaucoup de concerts, de festivals en juillet et en août. Toutes les infos sur leur page Facebook.
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2: Allez les amis, on fait une courte pause, on se retrouve dans un instant pour la deuxième heure de British Connection. Elle débutera avec Dominique Grandfils, il vient de sortir un livre gravé dans le rock, il nous en parlera. Allez, à tout de suite.

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1: Salut à tous, c'est Dominique Grandfils sur British Connection. Je viens vous parler de mon nouveau livre, Gravé dans le rock. C'est un livre de citations, de rockstar. Car si vous branchez les musiciens sur les grands sujets de société, ils vont pas tarder à exprimer leurs sentiments, quitte à se faire lyncher aujourd'hui sur les réseaux sociaux. Il sera donc question dans ce livre de sexe, bien sûr, mais aussi de Dieu, de morale, de philosophie, de religion, d'Internet, et bien sûr de politique, d'écologie, sans oublier un chapitre haut et en couleur consacré aux abominables rock critiques, vus cette fois par les stars du rock en personne. Le résultat, c'est une collection de pensées brutes, crues, formidablement roboratives, la synthèse ultime de la pensée rock certainement. Dans ce livre, vous retrouvez bien sûr dans le chapitre sexe, Yann Dury qui a écrit Sex and Drugs and Rock and Roll. Et il n'aurait jamais pensé que ça prendrait cette ampleur quand il a écrit ce titre. Et il regrette une chose, c'est de ne pas avoir déposé le titre de la chanson. Sinon, il aurait été beaucoup plus riche. Voilà, je vous propose d'écouter Sex and Drugs and Rock and Roll, Yann Dury, sur British Connection.
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0: Le livre Gravé dans le roc est publié aux éditions Camion Blanc. Vous y retrouverez une citation de Robert Smith à propos de Killing an Arab, une chanson d'un de ses premiers disques avec The Cure. Et il regrette ce titre de chanson parce qu'il explique à 17 ans, il me semblait que tout le monde s'intéresserait à Albert Camus et comprendrait l'angoisse existentielle de Camus. Et ce titre m'avait obsédé en tant qu'auteur, et évidemment les gens ont pensé que c'était un appel au meurtre. En revanche, ce qui est sympa, c'est qu'au cours des années, j'ai pu faire connaître l'existentialisme français à l'étranger. Écoutons donc ce Killing an Arab de The Cure sur British Connection.
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C'est Dominique Grandfils sur British Connection avec donc mon nouveau livre Gravé dans le rock, livre de citations de rockstar donc sur divers sujets dont la religion. La religion qui n'a pas toujours fait bon ménage avec le rock'n'roll. Hein. On se souvient de la censure qu'a subi Elvis Presley lors de ses passages à la télévision dans les années 50. Des problèmes des Beatles quand John Lennon a déclaré que les Beatles étaient plus populaires que Jésus-Christ. Et donc, dans le livre, vous trouvez un chapitre religion avec des rockstars qui sont quand même habités par une foi assez importante. Donc, j'ai appelé les mystiques. Et puis, vous avez également les sceptiques qui, eux, sont relativement athées et combattent l'intégrisme. Ainsi, Chris Cornell de Soundgarden en 96 qui explique que le catholicisme a été inventé pour expliquer des choses inconnaissables alors que les enfants ont justement besoin de réalités tangibles. Voilà, des citations comme ça, vous en avez beaucoup. Il y a plus de 280 rockstars qui sont répertoriés dans le livre, donc c'est une lecture sympa, drôle et parfois profonde. Hein, quand ça parle de religion ou de philosophie, c'est assez sérieux. Et j'espère que ce livre vous plaira. Donc, il est publié aux éditions Camion Blanc. Il s'appelle « Gravé dans le rock ». Et on va se quitter avec un titre de circonstance, « Losing my religion, REM ». À bientôt sur British Connection. Au revoir.

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1: Si la dernière série live de la saison, Depeche Mode, Strange Love, Berlin, Allemagne, septembre 98, Berruri Noir, Macadam Circus, Évreux, France, 1988.

0: passe le joyeux merdier. Salut.
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0: British Connection, c'est votre émission rock, 50% anglophone, 50% francophone. À l'instant, justement, parler français avec Dissident. Et puis Patrick Coutin a sorti en mars dernier un nouvel album, L'Homme Invisible. Mais j'avais envie de vous remémorer un classique de chez Classique, de Patrick Coutin. Écoutez-moi ça.
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Profitez des vacances pour écouter les podcasts de British Connection, évidemment, page Facebook, vous connaissez podcast, vous avez toutes les émissions de la saison ainsi que toutes les interventions des auteurs sur leur bouquin. Super Sports, un des derniers morceaux de l'émission de la saison, My Summer Vacation, tiens, justement, les Super Sports, eh bien, ils préparent un album. On en saura plus à la rentrée.

0: Salut à vous les Woodies, c'est Amar des Frelons sur British Connection pour ma sélection de titres Ska, Rocksteady, Reggae et Dub. Et oui, on arrive déjà en fin de saison. Cette fin de saison, oui, je vous l'avais dit, je me fais plaisir encore cette fois-ci avec un autre titre comme la semaine dernière des Basement 5, un live. Ma claque, mon chaos technique à jamais. Une tournée live en 81 où j'ai séché mon travail pour écouter le live radio des Bains-Douches. Punk, reggae, rocksteady survitaminé. Les ovnis ont fusionné les deux genres bien plus que les Bad Brains. Basement 5, pour vous, sur British Connection.
1: Cheers.

bien voilà, c'est terminé. Saison 2022-2023, c'est terminé pour British Connection. Je tenais très sincèrement, chers auditeurs, à vous remercier pour votre fidélité tout au long de cette année. Merci à la direction de la radio pour sa confiance. Franchement, passez de bonnes vacances, prenez soin de vous. On se retrouve mi-septembre en forme et de bonne humeur, ici même sur votre radio favorite. Et en attendant, ne l'oubliez pas, pour la dernière fois, je vous le dis, British Connection, c'est votre émission rock qui passe ce qu'on n'entend pas sur les radios rock. Allez, salut !

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monsieur et madame le maire d'Orange ont dû faire de l'ordre dans leur bouquin. 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

Monsieur et Madame le maire de Vitrolles ont une préférence nationale pour la police municipale comme professeur dans les écoles. 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